n'y a pas échappé. On entendait cette chanson partout et tout le temps, dans les jukebox, à la radio, Alouette. Prochaine séquence de 5, on écoute quoi? Yes, qui, au début des années 80, changeait sa formule progressive pour quelque chose de plus, entre guillemets, accessible. On a Love a Lonely Heart leur a valu beaucoup de ventes de disques. Video Kill the Radio Star, un méga succès également des années, début des années 80. Simple Mind, Someone, Somewhere in Summertime. On est toujours dans les années 80. Et Supertramp, 79, l'album de l'année. Le disque du groupe le plus vendu. La pièce qu'on écoute, Take a Long Way Home. Mais, le coup d'envoi est donné par Crosby, Stills and Nash & Young, qui y allait avec cette chanson, thème du festival de Woodstock. Bon, inutile de vous dire le titre, Woodstock. Mais la chanson, en tant que telle, a connu beaucoup moins de succès que le festival du même nom. Mais c'est quand même une bonne chanson puisqu'elle joue aux années vinyles.

Breakfast in America. Quel album de l'année 79, le plus vendu du groupe, qui avait délaissé son côté progressif pour quelque chose de plus accessible. Et bon, ça les a payés, sans nul doute. Maintenant, dernier droit de l'émission. Encore plus d'une demi-heure à passer ensemble. Que de bonnes chansons à venir, vous vous en doutez bien. Prochaine séquence, qu'est-ce qu'on écoute, mes amis? Led Zepp 2, 169, la pièce Ramble On. Styx, une chanson qui respire la joie de vivre aux grandes dames des rockstars qui vivent en enfer. Sing for the Day, du groupe Styx, en 78. Roy Orbison, l'éternel, le classique, You Got It. Et Francis Cabrel, en 79, Les Chemins de Traverse, chanson que j'adore et qui me fait un peu penser à ma début vingtaine. Oui, Les Chemins de Traverse, on écoute la version live que personnellement je trouve meilleure que la version studio. Mais c'est nul autre que le groupe le plus influent de tout l'univers du rock'n'roll, les Beatles, qui rechutent avec Penny Lane.

0: Thank you very much.
1: Dans quelques minutes, les années édition du dimanche 16 août sera derrière nous. Un immense merci d'avoir été là. Vous êtes de plus en plus nombreux à apprécier l'émission et à être présents par surcroît. Mon nom est Yves Chalanel et je vous adore. Maintenant, oui, je disais à 21h pile, le réseau prend la relève, mais d'ici là, quelques bonnes chansons. Premièrement, un bloc de trois que je vous propose. Gary Lewis and the Playboys, Take Good Care of My Baby. C'était en 66, Dion, Ruby Baby. Et Little Green Bag de George Baker, un succès de l'année 70. Je vous reviens avec le mot de la fin.

pareille date, le 16 août 77, une véritable bombe tombait sur la planète rock, le décès du roi du rock'n'roll, monsieur Elvis Presley. Bon, je vous donne rendez-vous jeudi pour une autre édition des Années Vinyles. Mon nom est Yves Chavanel. Toujours un immense plaisir de vous faire tourner la meilleure musique des années 60 à 90. Je sais que vous êtes plusieurs à apprécier. Je reçois des messages vraiment encourageants pour ce qui est d'émission. Je vous laisse avec Elvis in the Ghetto, mais d'abord ma préférée du King, Guitar Man.

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1: 6h39 sur les ondes de Flow 96.5. Bienvenue dans deux crèmes un sucre. J'espère que vous allez bien. J'espère que vous avez passé une belle fin de semaine, que vous avez pris le temps de recharger vos batteries comme il faut et que vous êtes prêts pour cette prête, oui, à cette nouvelle semaine qui s'offre à nous. Donc, déjà le 17 août 2026, c'est la date du jour et à la météo, ben il fait 15 degrés. On prévoit quelques averses pour la journée avec 20 degrés. L'humidex pointera à 25. Ce sera cette nuit, on parle de 12 degrés et de d'un ciel partiellement, oui, nuageux. Donc voilà, et pour le vif du jour, ça va tout de suite aux éphémérides. On commence en 1815, le 17 août 1815, alors que Napoléon débarque à l'île Sainte-Hélène, là où il achèvera sa vie en exil. Il y passera 6 ans afin de terminer ses jours, donc, sur cette île. En 1917, la loi créant l'impôt sur le revenu est adoptée à la Chambre des communes. Le gouvernement fédéral est autorisé à percevoir l'impôt de guerre. L'impôt s'appliquant aux revenus des particuliers et des sociétés. Les dépenses militaires et les charges connexes avaient augmenté de façon substantielle en raison de la Première Guerre mondiale. Mais c'est pour financer l'effort de guerre canadien. Cet impôt est évidemment resté en vigueur depuis. Donc, les impôts qu'on paie présentement, techniquement, c'est une loi de 1917 qui parle d'impôts pour financer l'effort de guerre. Donc, voilà, j'imagine que ça a été modifié depuis, mais ça part de là. Quand même intéressant de savoir que ça part de là. En 1952, naissance de Nelson Piquet, 3 fois champion du monde de Formule 1, en 1981, 83 et 87. Sa carrière, mais surtout ses titres, ont été teintés par des controverses. En 1981, son écurie Brabham a joué sur la ligne du règlement pour sa voiture. Il gagne finalement le titre par 1 point sur Carlos Reutemann. En 1983, Brabham, donc son écurie, a instauré un turbo considéré illégal par plusieurs encore aujourd'hui. Et celui de 1987 a été marqué par la bataille psychologique épique avec Nigel Mansell. Quelques faits intéressants sur Piquet. Il est le beau-père du quadruple champion du monde de Formule 1, Max Verstappen, alors que sa fille, Kelly Piquet, est sa femme. Il est devenu grand-père, donc, du fils de la fille, pardon, de Max Verstappen. Également, en fin de carrière, et son écurie a fait de la place, donc l'a tassé, pour accueillir un certain Michael Schumacher. En 1966, les Beatles donnaient leur ultime spectacle en sol canadien. Ça fait exactement 60 ans aujourd'hui. Ça se passait au Maple Leafs Garden. Oui, voilà, le Maple Leafs Garden. Et il y avait 2 spectacles, un à 16h et un autre à 20h30. 15 000 partisans des Beatles s'étaient réunis à 16h et 18 000 à 20h30. Les prix des billets de parterre étaient de $5.50 et c'était seulement $4 afin d'être assis dans les estrades. Donc voilà, les Beatles, il y a exactement 60 ans, mettaient les pieds une dernière fois au Canada. Toujours dans le monde de la musique, en 1969, c'était la fin du festival de Woodstock. 400 000 jeunes quittent Woodstock après 3 jours de festival où ils ont connu la joie en écoutant de la musique, tout en fumant de l'herbe et en échangeant des signes de paix. Après, par la suite du festival Woodstock, le mouvement hippie se propage dans tous les États-Unis ainsi qu'en Europe. Et on termine ça en 1982 avec l'invention du disque compact, le CD. Le disque compact fut inventé conjointement par les firmes Philips et Sony, avec également la participation de Hitachi pour la portion audio numérique. Sa grande innovation, ben, c'est d'avoir remplacé l'aiguille des anciennes platines par un rayon de lumière qui ne touche pas le CD et n'altère donc aucunement sa surface, quel que soit le nombre d'écoutes. Il est 6h44, nous autres on s'en va en pause commerciale ainsi qu'en musique. On retourne les nouvelles avec notre ami Alphonse.
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0: Bulletin de nouvelles régionales sur Flo 96.5, ici Alphonse Logo au micro. Au Québec, on attend le déclenchement officiel de la campagne électorale pour les prochaines élections générales. En attendant, les candidats fuient leurs armes avec des activités publiques de contact avec les électeurs. Jeudi, Pascal Béroubé, candidat du Parti québécois dans la circonscription de Matane-Matapédia-Métis, a convié les citoyens de la Métis à une séance publique de signature de bulletin. Cette rencontre qui a eu lieu à Sainte-Flavie a été l'occasion pour les citoyens en âge de voter, de toute obédience politique, de discuter directement avec le candidat. Reportage Hubert Théberge.
1: Au Québec, pour une candidature à l'Assemblée nationale, la déclaration de candidature doit notamment comporter la signature et l'adresse d'au moins 100 électeurs, ainsi

0: marquée par la croissance des revenus, la réalisation d'importants projets d'immobilisation, l'engagement continu de l'organisme à structurer ses démarches en termes de gestion environnementale et de relations avec les communautés. Ce résultat positif a été enregistré malgré la situation géopolitique instable à l'échelle mondiale, situation qui a eu d'ailleurs d'énormes répercussions au plan régional. Au point financier, le bilan relève que la société portuaire du Bas-Saint-Laurent et de la Gaspésie a enregistré une augmentation de plus de 30% de ses revenus par rapport à l'année dernière, soit au 31 mars 2026, un dépassement du seuil de 3 millions de dollars de revenus, montant qui a permis de couvrir les frais d'opération de la société. Pour en parler, nous avons joint Madame Anne Dupéré, la directrice de la société portuaire du Bas-Saint-Laurent et de la Gaspésie. Elle nous explique que cette croissance est grandement favorisée par le transport de composants d'éoliennes dans les ports de Gros-Kakuna et de Gaspé.
1: Je vous dirais, on a quand même plusieurs projets qui sont en développement dans la région du Bas-Saint-Laurent et de la Gaspésie, entre autres la construction des parcs éoliens, entre autres en arrière de Rivière-du-Loup, en arrière de Matane. Il y a 5 projets là qui sont en développement. Donc, il y a quand même beaucoup de composantes éoliennes là, qui transigent notamment par le port de Gros-Kakuna et un peu par Matane. C'est sûr que ça donne un bon coup de barre, on va dire ça comme ça. Il y a également aussi le port de Gaspé avec l'approvisionnement en pales d'éoliennes là, pour des marchés à l'extérieur du Canada. Ils se sont poursuivis là, au cours de l'année financière. Donc, c'est ce qui permet là, en fait, d'avoir des belles performances au niveau de nos ports. Mais comme je tiens à le dire, c'est vraiment lié à l'activité économique de nos entreprises dans l'ensemble du territoire.
2: Mais en même temps, il y a beaucoup d'investissements qui ont été opérés. Là.
1: Ben, en fait, on a un plan quinquennal de nos investissements et c'est tout à fait normal parce que les ports qui appartenaient au gouvernement fédéral là, avant 2020 ont été transférés au gouvernement du Québec et il y a plusieurs travaux de mise à niveau qui doivent être faits. C'est des travaux qui étaient déjà prévus et en fait, c'est notre plan d'immobilisation quinquennale là, qui se poursuit à travers les années.
0: Il faut préciser par ailleurs que le contexte économique en forte perturbation a eu un effet sur le volume de marchandises manutentionnées dans les infrastructures portuaires dirigées par la société. Au bilan, la société a enregistré une baisse de 11% de ses volumes de marchandises par rapport à l'année précédente. Des explications avec Anne Dupéré.
1: Mais en fait, ça s'explique par plusieurs choses. Je vous parlais que l'éolien a quand même été assez important en termes de transport maritime, mais c'est une marchandise qui a, au niveau du tonnage, presque pas de poids. Donc, c'est ce qui peut expliquer le plus faible tonnage. C'est pour ça que ce n'est pas le seul critère. Quand on regarde les cibles de performance, il faut quand même regarder bon les frais portuaires, le nombre de navires, les revenus, le tonnage. Donc, c'est un ensemble de critères. Donc, c'est pas parce qu'il y a eu moins de tonnage qu'il y a eu moins de performance. C'est qu'on faut regarder le type de marchandise qui est transbordé.
0: Et puis, on en parlait, l'événement le 12 août, J'achète un livre québécois a connu un franc succès partout au Québec cette année, considéré comme un moment privilégié pour encourager la population à se tourner vers la littérature québécoise et à célébrer le travail d'auteurs locaux. Il a permis surtout à plusieurs auteurs de la région du Bas-Saint-Laurent de rencontrer cette année des amoureux des lettres dans plusieurs librairies. Régent Pigeon, un auteur de la région avec 8 ouvrages à son actif, dit avoir été sollicité pour des dédicaces dans 4 librairies. Il n'en a assuré que 2. Il raconte au micro de Flo avoir eu du plaisir à échanger avec le public.
3: Évidemment, aux deux endroits, là, on sentait qu'il y avait de l'effervescence, hein, il y avait la vie. On dirait que les gens sentent comme une obligation de se procurer un livre québécois, de redonner vraiment la place qui leur revient aux auteurs de province, puis particulièrement du Bas-Saint-Laurent, parce qu'il faut le dire, au Bas-Saint-Laurent, depuis quelques années, là, il y a beaucoup d'auteurs qui sont mis à écrire, puis des auteurs de belle qualité. Et moi, je dois vous dire que moi-même, je fais des découvertes.
0: Et c'est ce qui m'est fait en ce bulletin de nouvelles. Merci de l'avoir suivi. Je pars en vacances pour 2 semaines. Vous serez en compagnie de Hubert Théberge pour les bulletins de nouvelles. D'ici là, portez-vous bien et à très bientôt.

Bonjour, ici Élise Jeté. Après des mois de négociations, c'est aujourd'hui que la nouvelle entente sera officialisée entre le Québec et Terre-Neuve-et-Labrador à propos du vaste chantier

hydroélectrique de Churchill Falls. La première ministre Christine Fréchette est attendue à Saint-Jean en début d'après-midi, en compagnie notamment de la PDG d'Hydro-Québec, Claudine Bouchard. Le premier ministre Mark Carney a aussi confirmé sa présence, ce qui indiquerait que le gouvernement fédéral a joué un rôle dans cet accord. La promesse du Parti québécois d'offrir un accès illimité au transport collectif pour 95 $ par mois partout au Québec privera les principales sociétés de transport d'au moins 77 millions de dollars de revenus par année. Selon nos sources, l'engagement en transport collectif du Parti québécois sera l'une de ses promesses les plus coûteuses durant la campagne électorale. C'est une semaine cruciale pour les relations commerciales entre Ottawa et Washington qui commence. Rien n'a encore filtré de la rencontre d'hier après-midi entre le ministre responsable du commerce Canada-États-Unis, Dominique Leblanc, et le représentant américain au commerce, Jamieson Greer. Les pourparlers se sont intensifiés depuis que le président américain a signé un décret prévoyant l'imposition à compter de mercredi de nouveaux droits de douane de 50 % sur une série de produits. Et en Israël, l'émissaire américain Jared Kushner a rencontré le premier ministre Benjamin Netanyahou plus tôt aujourd'hui pour tenter de le convaincre d'accepter le plan de paix américain pour la bande de Gaza. Le gendre de Donald Trump a discuté hier de ce plan avec des dirigeants du Hamas qui l'ont déjà accepté. Plusieurs puissances régionales ont publié hier une déclaration condamnant le rejet par Israël de la feuille de route qui prévoit le retrait des troupes israéliennes de la bande de Gaza. C'était les informations de Radio-Canada. Passez une excellente journée.

0: Itis, présentement, il fait 15 degrés avec 20 au maximum aujourd'hui. Il y aura quelques averses. Et l'humidex pointera à 25 degrés. Pour ce soir et pour cette nuit, 12 degrés avec un ciel partiellement nuageux. Pour demain, mardi, 20 degrés et une alternance soleil-nuage. Et pour la nuit, 15. Avec 60 % de possibilité d'averse. Pour mercredi, 19, avec 60 % de possibilité d'averse. Et pour la nuit, 13, avec 40 % de possibilité d'averse. Jeudi, 21, ainsi que du soleil. Et pour la nuit, 12 degrés, avec un ciel dégagé. Vendredi, 21, avec du soleil. Il est 7h10. 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
1: Il est 7h16 sur les ondes de Flow 96.5. Bienvenue dans le crème un sucre. J'espère que vous allez bien, que vous êtes bien reposés après une belle fin de semaine, que vous êtes prêts à reprendre le travail aujourd'hui. Certains, c'est la rentrée pour certaines radios de grand marché, donc bonne rentrée aux collègues de Québec et Montréal principalement. Là, c'est principalement là, oui, où les rentrées débutent aujourd'hui, donc une excellente rentrée à eux. Nous, ici, à Flow, ben va falloir attendre encore un peu là, pour la rentrée radiophonique. Je vous donnerai des nouvelles quand je pourrai. Donc, voilà pour l'émission. Dans quelques instants, ça va dans Sport Express. On va jaser sport également un peu plus longtemps dans la petite chronique de sport habituelle. Sinon, on jasera actualité, évidemment. Une chronique des 12 mois de Flow aussi. On va également jaser... Non, ça, c'est pour le... OK, non. Oui, ça va être à la fin de l'heure. Voilà. On va se rejaser de quelques éphémérides. Donc, voilà. Il est 7h17.
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1: À 7h17, l'indice d'inflammabilité est à bas pour la journée d'aujourd'hui. Même chose pour demain et après-demain. 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Donc, via le site de la SOPFEU, il est 7h18.
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20 dans Sport Express. L'Océanique annonce 25 coupures en fin de semaine. Ça a commencé par une séquence de 9, suivie par une séquence de 16. Dulot, le frère de William Lassalle, Henri Lassalle, retournera donc dans la Ligue de hockey M18 Triple A. Deux surprises, à mon avis, ce sont les noms de Tucker Sinclair et de Tanner Hayden, tous deux coupés après sensiblement de bons camps, surtout pour Sinclair, qui semblait avoir très bien progressé par rapport à l'an dernier. Hayden s'était battu quelques fois pendant le camp d'entraînement, démontrant la physicalité, démontrant tout son attribut physique et ce qu'il pouvait amener sur un quatrième trio. Il reste seulement 5 gardiens de but au camp de l'Océanique, dont l'Américain Tommy Saunier. Les gardiens coupés, on compte notamment le jeune Xavier Gervais, repêché par l'Océanique au dernier repêchage. Lorsque je lui ai parlé après le match intra-équipe de jeudi soir, il m'avait mentionné être confiant et pour sa saison là dans le M18 AAA et ne se faisait aucune attente concernant un poste avec l'Océanique. Je rappelle que si Dayton Kitchener se taille un poste avec les Huskies de Rouyn-Noranda, l'Océanique aura donc 2 places disponibles devant son filet. Pour Kitchener, ça semble plutôt être une décision personnelle de vouloir quitter l'Océanique, alors que j'ai parlé avec des journalistes de Rouyn-Noranda. Il m'affirme qu'il pense que Kitchener fera l'équipe et sera en mesure de garder les buts à Rouyn-Noranda. Et donc une transaction avec l'Océanique est inévitable à ce moment-là. Sinon, autre part dans le monde du sport, dans la Ligue nationale de hockey, le NHL Network a effectué un classement des 10 meilleurs gardiens de but de la Ligue nationale de hockey. C'est le Cerber russe du Lightning de Tampa Bay, Andrei Vasilevskiy, qui occupe le premier rang, lauréat du trophée Vézina à 2 reprises, dont à la fin de cette année, en 2026, ainsi qu'en 2021. Vasilevskiy a récolté 39 victoires cette saison. Son équipe s'est fait sortir en 7 parties contre le Canadien de Montréal au premier tour des séries éliminatoires de 2026. Connor Hellebuck est deuxième, Igor Shesterkin est troisième. Sinon, le gardien de but du Canadien de Montréal, Jakub Dobesch, complète le top 10, il est en 10e place. Et voilà, sinon, dans le monde du soccer, peu avant le début de la saison, la semaine prochaine, Manchester City vend Rodri, le milieu de terrain gagnant du Ballon d'Or en 2024, pour la modique somme de 76,5 millions d'euros au FC Barcelone. Il rejoindra ses compatriotes espagnols Lamine Yamal et Pau Cubarsí notamment avec le Barça. Il est 7h24.

7h29 sur les ondes de Flow 96.5. Je vous parle de l'océanique puisque deux vagues de coupures ont été annoncées en fin de semaine. Je vous avais dit vendredi de vous attendre à une vingtaine de coupures et on en a eu 25. J'étais pas si loin. 25 joueurs sont donc retranchés du camp de l'Océanique. Les vétérans sont arrivés samedi. Ça laissait beaucoup moins de place. Du lot, il reste 5 gardiens de but, donc 4 ont été coupés. Il y en avait 9 d'invités, il en reste 5. Semaine de pratique pour l'Océanique. Match vendredi, match samedi. C'est ce à quoi on doit s'attendre. Vendredi à Chicoutimi contre les Saguenayens et samedi à Rimouski au Colisée financière Sun Life. Je sais pas comment ça va fonctionner pour les billets. Si jamais je vais faire un test là, si jamais je peux regarder ça, mais sérieusement, ça vaut la peine. Si vous n'avez pas encore vu, l'Océanique, les jeunes joueurs de l'Océanique pendant le camp d'entraînement, essayez de vous déplacer pour le match de samedi. Sérieusement, si vous êtes un bon partisan de l'Océanique, là, ça vaut vraiment la peine de voir. Juste de voir Caden Pellegrino en action, ça vaut vraiment la peine. Avec le nombre de joueurs que l'Océanique a présentement, probablement qu'une partie va faire le voyage jusqu'à Chicoutimi vendredi, et puis que l'autre groupe restera ici même à Rimouski pour le match de samedi. On n'a pas encore annoncé là, du côté de l'Océanique comment ça fonctionnerait pour les billets, mais ça ne devrait tarder. Pour l'annonce des billets, est-ce que ce sera seulement à la porte? Est-ce que on pourra en acheter en ligne? J'en ai aucune espèce d'idée au moment où l'on se parle ce matin. Voilà le camp, je vous l'ai dit, se transporte en semaine de pratique, pas vraiment de match intra-équipe à se mettre sous la dent cette semaine. Plutôt des entraînements qui vont mener à des matchs préparatoires vendredi et samedi, comme je vous l'ai mentionné. Il y a des matchs intra-équipe mercredi soir, et c'est pas mal ça, je vous dirais, pour cette semaine. Qu'est-ce que je voulais dire? Moi, là, je sais pas, mais le camp d'entraînement tire à sa fin. Tranquillement, pas vite. On voit juste des matchs préparatoires, tranquillement, pas vite. Et le 2 septembre prochain, ça peut sembler loin, mais c'est dans 15 jours. Mais dans 15 jours, un peu plus de 15 jours, évidemment. Mais dans 16 jours, voilà. La fin de la période de transaction est officiellement la date limite pour avoir l'alignement officiel de l'Océanique. Ça va arriver vite. Ça va arriver très, très vite. Bien de voir pour la semaine de l'Océanique ce qui va arriver. Quand est-ce que seront les coupures? Probablement qu'après mercredi, on va avoir une bonne idée. Après le match de vendredi, il devrait avoir des coupures. Même chose après le match de samedi. Devrait en avoir d'autres également. Je sais qu'ils ont... que l'Océanique a une limite pour les joueurs qui vont au secondaire, si je me trompe pas. La date limite est le 26 août afin de les renvoyer pour l'école et tout ça. Et pour le cégep, je ne me souviens pas de la date pour le cégep, mais je pense que c'est ça à peu près le 2 septembre. Entre le 2 et le 4 septembre, là, ça semble quelque chose comme ça. C'est ce qu'on m'a dit lors du camp d'entraînement la semaine dernière. Le Sané qui continue son camp d'entraînement, qui bat son plein. 5 gardiens encore une fois qui sont au camp parce que 2 places seraient potentiellement disponibles. Je vous l'ai dit, j'ai parlé à des journalistes de Rouyn-Noranda qui me disent que ça ne les surprendrait pas de voir Nathan Kitchener se tailler un poste avec la Meute cette année. Et donc, l'Océanique transigera avec les Huskies si jamais c'est le cas. Mais je pense aussi que c'est une préférence personnelle. De mon ressenti, je pense pas que Nathan Kitchener adorait Rimouski. Je pense qu'il était mûr pour un changement d'air. Évidemment, ça n'a pas aidé avec la séquence de défaite, on va se le dire entre vous et moi. Mais écoutez, sur ses réseaux sociaux, il n'y a aucune mention de l'Océanique, jamais. Il y avait encore sa photo de profil avec le chandail des Voltigeurs de Drummondville. Donc, tu sais,
des fois, regarder les réseaux sociaux, ça en dit long. Mais même dans son attitude et tout, je dis pas qu'il avait une mauvaise attitude, mais je trouve qu'il était moins investi que d'autres pouvaient l'être. Il est 7h35.

7h37 sur les ondes de Flow 96.5. Des travaux. Ralentissement à prévoir sur le boulevard Saint-Germain à partir d'aujourd'hui. La circulation sera perturbée jusqu'au 28 août dans le secteur. Ce sont les travaux qui vont donc entraver le boulevard Saint-Germain. Des réparations vont s'effectuer sur des puits d'accès de TELUS à partir d'aujourd'hui entre les rues Henri-Jacob et des Braves. Pendant toute la durée du chantier, la circulation va s'effectuer à une voie dans chaque direction. Les automobilistes, oui, vont devoir prévoir plus de temps pour leur déplacement. La ville de Rimouski recommande également d'emprunter un autre trajet lorsque cela est possible. Il y a également une vague d'appels harassants en Gaspésie. On offre des services afin d'améliorer l'efficacité énergétique de propriétés résidentielles. Depuis le 6 août dernier, c'est une forte vague d'appels malveillants de gens qui disent offrir des services pour améliorer donc l'efficacité énergétique des propriétés. Les appelants appelés au nom de l'entreprise Groupe Habitation Québec, qui est introuvable, oui, sur Internet, peuvent téléphoner de 10 à 15 fois par jour chez les gens afin d'offrir leurs services. Mais dès que les répondants commencent à poser des questions plus pointues, la ligne se coupe comme par magie. Voilà une petite enquête, menée par la station CHNC le 11 août, a reçu pas moins de 750 témoignages de personnes ayant été victimes de ce genre d'appel. Certaines personnes ont reçu plus de 50 appels en quelques jours provenant de numéros uniques différents. Donc, difficile de bloquer ces appels frôlant le harcèlement. Un geste illégal d'ailleurs selon le code criminel. Il est 7h39, on s'en va à la météo en pause commerciale. Au retour, on jase 12 mois de flow.

Aujourd'hui, avec l'humidex à 25, quelques averses sont prévues. Ce soir et cette nuit, 12 degrés, ce sera partiellement nuageux. Mardi, ce sera 20 avec une alternance soleil-nuage et pour la nuit, 15 avec possibilité d'averses à 60 %. Pour mercredi, 60 % de possibilité d'averses avec 13 pour la nuit et 40 % de possibilité d'averses. Jeudi, 21 avec du soleil et pour la nuit, 12 degrés avec un ciel dégagé. Vendredi, 21 et du soleil et pour la nuit, 13 degrés avec un ciel dégagé. Samedi, on parle de 22 degrés et d'une alternance de soleil ainsi que de nuages. Pour la nuit, 14 avec 30 % de possibilité d'averses et pour dimanche, 17 avec 30 % de possibilité d'averses. Il est 7h40. 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

Chronique. La chronique des 12 mois de flow d'aujourd'hui, je vous parle du retour au rythme scolaire après les vacances parce que ça s'en vient. Chaque année, c'est la même histoire après plusieurs semaines de vacances. Les réveils matinaux reviennent, les horaires se remplissent, les journées redeviennent beaucoup plus structurées. Pour plusieurs jeunes, le retour au rythme scolaire représente un véritable défi. Pendant l'été, les habitudes changent naturellement. On se couche plus tard, on dort davantage le matin et les journées sont souvent moins planifiées. Résultat, lorsque la rentrée arrive, le corps et le cerveau ont besoin d'une période d'adaptation. La meilleure stratégie consiste à reprendre progressivement une routine. Quelques jours avant la rentrée, il peut être utile de devancer l'heure du coucher et du réveil afin d'éviter un changement trop brusque. Le sommeil demeure d'ailleurs l'un des éléments les plus importants. Un élève reposé apprend mieux, se concentre davantage et gère plus facilement son stress. L'alimentation joue aussi un rôle important. Reprendre de bonnes habitudes alimentaires et prévoir des collations nutritives peut aider à maintenir son énergie tout au long de la journée. Mais au-delà des aspects physiques, il faut également accepter qu'une adaptation soit nécessaire. Personne ne retrouve son rythme parfait dès le premier matin. Il est normal de se sentir un peu fatigué ou désorganisé les premières semaines. L'important est de ne pas se décourager. Chaque jour permet de retrouver graduellement ses repères. Avec un peu de patience, la routine finit toujours par s'installer au naturel. La rentrée n'est donc pas une course de vitesse, c'est plutôt un redémarrage progressif qui demande du temps et de l'ajustement. Alors si le réveil sonne un peu trop tôt à votre goût, rassurez-vous, vous n'êtes certainement pas seul. 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Et il me reste quelques secondes pour vous dire que je vous envoie musique en pause commerciale. Au retour, les nouvelles avec Alphonse.

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0: Bienvenue à votre bulletin de nouvelles régionales sur Flow 96.5. Ici, Alphonse Logo au micro. Au Québec, on attend le déclenchement officiel de la campagne électorale pour les prochaines élections générales. En attendant, les candidats fuient leurs armes avec des activités publiques de contact avec les électeurs. Jeudi, Pascal Béroubé, candidat du Parti québécois dans la circonscription de Matane-Matapédia-Métis, a convié les citoyens de la Métis à une séance publique de signature de bulletin. Cette rencontre qui a eu lieu à Sainte-Flavie a été l'occasion pour les citoyens en âge de voter, de toute obédience politique, de discuter directement avec le candidat. Reportage Hubert Théberge.
1: Au Québec, pour une candidature à l'Assemblée nationale, la déclaration de candidature doit notamment comporter la signature et l'adresse d'au moins 100 électeurs inscrits dans la circonscription. Pascal Bérubé dit être le seul candidat à convier publiquement les électeurs à cet exercice démocratique.
2: Je pense même que je suis le seul à faire une séance publique de signature de mon bulletin, donc j'invite les gens à un endroit pour venir participer à ma candidature. Donc, les gens viennent, ça permet d'échanger, de parler de la campagne à venir. Alors, c'est un exercice démocratique et ouvert à tous les citoyens, à toutes les citoyennes de ma circonscription.
1: Vous souvenez-vous de votre première?
2: Ah oui, je m'en souviens. C'était en 2003. Ça fait quelques années de ça, mais c'est comme au premier jour. Donc, à chaque fois, c'est une expérience renouvelée. J'ai les mêmes convictions, la même énergie, le même cœur à l'ouvrage. Alors, pour moi, c'est la poursuite d'une belle aventure et à chaque fois, les citoyens m'encouragent de plus en plus fortement. J'ai de meilleurs résultats au Québec à chacune des dernières élections. Comme des alors, ça m'encourage beaucoup et j'ai des raisons de croire que l'appui est encore important dans ma circonscription.
1: Les résidents ont été nombreux à répondre à l'appel du candidat qui pourrait remporter une 7e victoire de suite s'il est réélu en octobre prochain.
3: C'est un député qui est près du monde, il est près des gens, il est à l'écoute, puis il est présent partout. Quand il promet de quoi, il le fait, puis il le réalise. Il fait partie de la famille des Québécois.
4: Et là, j'ai l'occasion de montrer un appui tangible autrement que dans les urnes.
1: C'était Hubert Théberge du programme IGL pour Flow FM.
0: Le 5 août dernier, la Société portuaire du Bassin-Laurent et de la Gaspésie a souligné dans un communiqué bilan une année financière 2020.

0: de 3 millions de dollars de revenus, montant qui a permis de couvrir les frais d'opération de la société. Pour en parler, nous avons joint Madame Anne Dupéré, la directrice de la société portuaire du Bas-Saint-Laurent et de la Gaspésie. Elle nous explique que cette croissance est grandement favorisée par le transport de composants d'éoliennes dans les ports de Gros-Cacouna et de Gaspé.
1: Je vous dirais, on a quand même plusieurs projets qui sont en développement dans la région du Bas-Saint-Laurent et de la Gaspésie, entre autres la construction des parcs éoliens, entre autres en arrière de Rivière-du-Loup, en arrière de Matane. Il y a 5 projets là qui sont en développement. Donc, il y a quand même beaucoup de composantes éoliennes là, qui transigent notamment par le port de Gros-Cacouna et un peu par Matane. C'est sûr que ça donne un bon coup de barre, on va dire ça comme ça. Il y a également aussi le port de Gaspé avec l'approvisionnement en pales d'éoliennes pour des marchés à l'extérieur du Canada. Ils se sont poursuivis là, au cours de l'année financière. Donc, c'est ce qui permet là, en fait, d'avoir des belles performances au niveau de nos ports. Mais comme je tiens à le dire, c'est vraiment lié à l'activité économique de nos entreprises dans l'ensemble du territoire.
2: Mais en même temps, il y a beaucoup d'investissements qui ont été opérés. Hein?
1: Ben, en fait, on a un plan quinquennal de nos investissements et c'est tout à fait normal parce que les ports qui appartenaient au gouvernement fédéral là, avant 2020 ont été transférés au gouvernement du Québec et il y a plusieurs travaux de mise à niveau qui doivent être faits. C'est que c'est des travaux qui étaient déjà prévus et en fait, c'est notre plan de mobilisation quinquennale là, qui se poursuit à travers les années.
0: Il faut préciser par ailleurs que le contexte économique en forte perturbation a eu un effet sur le volume de marchandises manutentionnées dans les infrastructures portuaires dirigées par la société. Au bilan, la société a enregistré une baisse de 11% de ses volumes de marchandises par rapport à l'année précédente. Des explications avec Anne Dupéré.
1: Mais en fait, ça s'explique par plusieurs choses. Je vous parlais que l'éolien a quand même été assez important en termes de transport maritime, mais c'est une marchandise qui a, au niveau du tonnage, presque pas de poids. Donc, c'est ce qui peut expliquer le plus faible tonnage. C'est pour ça que ce n'est pas le seul critère. Quand on regarde les cibles de performance, il faut quand même regarder bon, les frais portuaires, le nombre de navires, les revenus, le tonnage. Donc, c'est un ensemble de critères. Donc, c'est pas parce qu'il y a eu moins de tonnage qu'il y a eu moins de performance. C'est qu'on faut regarder le type de marchandise qui est transbordé.
0: Et puis, on en parlait, l'événement le 12 août, J'achète un livre québécois a connu un franc succès partout au Québec cette année, considéré comme un moment privilégié pour encourager la population à se tourner vers la littérature québécoise et à célébrer le travail d'auteurs locaux. Il a permis surtout à plusieurs auteurs de la région du Bas-Saint-Laurent de rencontrer cette année des amoureux des lettres dans plusieurs librairies. Régent Pigeon, un auteur de la région avec 8 ouvrages à son actif, dit avoir été sollicité pour des dédicaces dans 4 librairies. Il n'en a assuré que 2. Il raconte au micro de Flo avoir eu du plaisir à échanger avec le public.
3: Évidemment, aux deux endroits, là, on sentait qu'il y avait de l'effervescence, hein, il y avait la vie. On dirait que les gens sentent comme une obligation de se procurer un livre québécois, de redonner vraiment la place qui leur revient aux auteurs de province, puis particulièrement du Bas-Saint-Laurent, parce qu'il faut le dire, au Bas-Saint-Laurent, depuis quelques années, là, il y a beaucoup d'auteurs qui sont mis à écrire, puis des auteurs de belle qualité. Et moi, je dois vous dire que moi-même, je fais des découvertes.
0: Et c'est ce qui m'est fait en ce bulletin de nouvelles. Merci de l'avoir suivi. Je pars en vacances pour 2 semaines. Vous serez en compagnie de Hubert Théberge pour les bulletins de nouvelles. D'ici là, portez-vous bien et à très bientôt.

Bonjour, ici Élise Jeté. Après des mois de négociations, c'est aujourd'hui que la nouvelle entente sera officialisée entre le Québec et Terre-Neuve et Labrador à propos du vaste chantier hydroélectrique de Churchill Falls. La première ministre Christine Fréchette est attendue à Saint-Jean en début d'après-midi, en compagnie notamment de la PDG d'Hydro-Québec, Claudine Bouchard. Le premier ministre Mark Carney a aussi confirmé sa présence, ce qui indiquerait que le gouvernement fédéral a joué un rôle dans cet accord. La promesse du Parti québécois d'offrir un accès illimité au transport collectif pour 95 $ par mois partout au Québec privera les principales sociétés de transport d'au moins 77 millions de dollars de revenus par année. Selon nos sources, l'engagement en transport collectif du Parti québécois sera l'une de ses promesses les plus coûteuses durant la campagne électorale.

C'est une semaine cruciale pour les relations commerciales entre Ottawa et Washington qui commence. Rien n'a encore filtré de la rencontre d'hier après-midi entre le ministre responsable du commerce Canada-États-Unis, Dominique Leblanc, et le représentant américain au commerce, Jamieson Greer. Les pourparlers se sont intensifiés depuis que le président américain a signé un décret prévoyant l'imposition à compter de mercredi de nouveaux droits de douane de 50% sur une série de produits. Et en Israël, l'émissaire américain Jared Kushner a rencontré le premier ministre Benjamin Netanyahou plus tôt aujourd'hui pour tenter de le convaincre d'accepter le plan de paix américain pour la bande de Gaza.

Donald Trump a discuté hier de ce plan avec des dirigeants du Hamas qui l'ont déjà accepté. Plusieurs puissances régionales ont publié hier une déclaration condamnant le rejet par Israël de la feuille de route qui prévoit le retrait des troupes israéliennes de la bande de Gaza. C'était les informations de Radio-Canada. Passez une excellente journée.

0: Présentement, il fait 15 degrés avec 20 au maximum aujourd'hui. L'humidex sera à 25. Quelques averses sont prévues pour la journée. Ce serait cette nuit 12 avec un ciel partiellement nuageux. Pour demain, mardi, 20 degrés, une alternance soleil-nuage. Pour la nuit, 15 avec 60% de possibilité d'averses. Pour mercredi, 19 avec 60% de possibilité d'averses. Pour la nuit, 40% de possibilité d'averses avec 13. Et jeudi, 21 avec du soleil, les 8h10. 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

8h18 sur les ondes de Flow 96.5. Bienvenue dans le Crème et Sucre pour ceux qui viendraient de se joindre à nous pour l'heure de 8h. Comment ça va se passer? On jase Sport Express dans quelques instants. Bulletin de sport par la suite et par la suite avec, ça fait beaucoup de par la suite dans la même phrase. Hugo Étier se joint à nous après. Pour jaser culture, on parle du dernier concert des Beatles il y a 60 ans au Canada. Ne manquez surtout pas ça, il est 8h18. 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

8h23 sur les ondes de Flow 96.5 dans Sport Express. L'Océanique procède à 25 coupures de son camp d'entraînement, notamment les choix de repêchage de 2025, Tucker Sinclair et Tanner Hayden. Sinclair avait bien progressé par rapport à l'an dernier et Hayden avait amené une dimension physique à son jeu. Ils sont finalement coupés, ce n'était pas au goût de la direction. 4 gardiens sont également retranchés du camp d'entraînement de l'Océanique, ce qui veut dire qu'il en reste seulement 5. 2 places seraient disponibles devant le filet de l'Océanique si jamais Dayton Kitchener se taille un poste avec les Huskies de Rouyn-Noranda. Selon une discussion que j'ai eue avec un journaliste couvrant les Huskies, Kitchener devrait se tailler une place avec la Meurthe. Avec le départ également de Noah Preston-Moore vers la Ligue Junior A des Maritimes, ça fait donc 2 places disponibles devant le filet de l'Océanique. Tommy Saunier, le meilleur gardien du camp jusqu'à maintenant, est toujours invité au camp d'entraînement. Les vétérans sont arrivés samedi et donc 25 coupures amènent le groupe à 40 joueurs et 5 gardiens de but en vue du premier match préparatoire de l'équipe de toute une région ce vendredi à Chicoutimi au centre Georges Vézina. Il y aura également un match ici même à Rimouski samedi contre les Remparts de Québec au Colisée financier à Sun Life. Cette semaine au camp d'entraînement de l'Océanique, ce sont des entraînements en grande majorité. Match entre équipes mercredi soir à 19h. Sinon, autre part dans le monde du sport, le NHL Network a effectué son top 10 des meilleurs gardiens de but de la Ligue nationale de hockey. C'est le Serbe russe Andrei Vasilevski qui trône au sommet. 39 victoires cette saison lui a valu le trophée Vezina, un 2e dans sa carrière. Le double lauréat de la Coupe Stanley a également maintenu une moyenne d'efficacité de 2,27. Et le 2e de cette liste, c'est Connor Hellebuck. Il avait brisé une attente de 10 ans envers un autre gardien de but qui remporte le trophée Hart, le dernier. C'était avant lui, c'était Carey Price en 2015. Hellebuck, champion de la médaille d'or à Milan en février dernier, pointe au 2e rang de cette liste. Et en dernière position de ce classement, en 10e place des meilleurs gardiens de but de la LNH, le gardien tchèque du Canadien de Montréal, Jakub Dobesh, qui devance des noms comme Jed Greaves notamment, des Blue Jackets de Columbus. Dobesh a connu d'excellentes séries et une excellente fin de saison, ce qui lui a valu sa place dans le top 10. Et en terminant au soccer européen, Manchester City vend le gagnant du Ballon d'Or en 2024, Rodri, au FC Barcelone. L'Espagnol, champion de la Coupe du Monde au mois de juillet, rejoindra donc ses compatriotes Lamine Yamal et Pau Cubarsí notamment. Avec le Barça, il y en a beaucoup d'autres. Avec cet argent, 76,5 millions d'euros, Manchester City pourrait essayer de couper l'herbe sous le pied de leur rival Arsenal dans la lutte à Vinicius Junior.

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1: Le camp d'entraînement de l'Océanique bat son plein, si bien que deux premières vagues de coupures ont été annoncées. Au total, la direction des Knicks a retranché 25 joueurs. Du lot, on retrouve 4 gardiens de but, ce qui veut dire qu'il en reste seulement 5 au camp de l'équipe de toute une région. 2 places seront disponibles devant le filet de l'Océanique si Dayton Kitchener se taille un poste avec les Huskies de Rouyn-Noranda. Car du côté du gardien gaspésien Noah Preston-Moore, il s'alignera avec les Rapides de Grand dans la Ligue de hockey junior des Maritimes. Il y a 3 surprises dans les premières réassignations des Knicks. Les choix de repêchage 2025, Tucker Sinclair et Tanner Hayden, avaient bien fait jusqu'ici, surtout Sinclair, qui semblait énormément avoir progressé par rapport à l'an dernier. Et l'autre, c'est Max Donatelli. Selon plusieurs rumeurs, les Sea Dogs de Saint John seraient déjà tentés de lui offrir un contrat afin de l'amener à leur camp d'entraînement. La direction devait absolument réduire le nombre de joueurs au camp, puisque les vétérans sont arrivés samedi. L'Océanique va bénéficier de 4 jours de pratique avant de disputer 2 matchs hors concours. Vendredi, au centre Georges Vézina de Chicoutimi, pour y affronter les Saguenayens, et samedi, au Colisée financière Sun Life, afin de se mesurer aux Remparts de Québec. Et comme à chaque saison estivale, le réseau NHL Network établit les 10 meilleurs joueurs à chaque position dans la Ligue nationale de hockey. Maintenant, autour des Cerbère de se prêter au jeu. Le meilleur gardien de but de la Ligue nationale de hockey, selon NHL Network, c'est Andrei Vasilevski, qui vient de remporter un 2e trophée Vézina en carrière. Gagnant de 2 Coupes Stanley, le gardien de but du Lightning a obtenu 30 victoires ou plus dans une saison pour une 9e saison consécutive. Sa séquence a débuté en 2017-2018 et devrait se continuer la saison prochaine pour une 10e saison de suite. Il a amassé 39 victoires cette année avec une moyenne de buts alloués de 2,27 et une efficacité de 912. Son équipe s'est toutefois fait sortir en 7 parties en première ronde face aux Canadiens de Montréal. 2e de la liste, on retrouve le gardien des Jets de Winnipeg, Connor Hellebuck, champion de la médaille d'or aux Jeux olympiques de Milan en février dernier. Hellebuck est devenu le premier gardien depuis Carey Price en 2015 à remporter le trophée Hart en tant que gardien de but en 2025. Sans surprise, 2 autres Russes se retrouvent au rang 3 et 4, soit Igor Shesterkin qui complète le podium et le gardien de but des Islanders de New York, Ilya Sorokin, en 4e place. C'est le gardien de but américain des Bruins de Boston, Jeremy Swayman, qui complète le top 5. Le gardien des Caps de Washington, Logan Thompson, est 6e. Celui des Stars de Dallas, Jake Oettinger, a considérablement baissé sur cette liste, se retrouvant au 7e rang. La plus grande surprise de ce top 10, c'est l'insertion du Tchèque Dan Vladar, des Flyers de Philadelphie, lui qui a connu une saison tout feu tout flamme, avec l'équipe menée par Rick Tocchet. En 9e position, le jeune Cerbère du Wild du Minnesota, Jesper Wallstedt. Et pour compléter ce top 10, un gardien que les partisans du CH connaissent beaucoup, Jakub Dobesch. Sa saison et ses séries phénoménales ont permis à Dobesch de se classer dans ce top 10. La saison régulière de la Ligue nationale de hockey débute le 29 septembre. Le milieu de terrain de Manchester City, Rodri, passe officiellement au FC Barcelone. Le Barça a offert à Manchester City la modique somme de 76,5 millions d'euros afin de mettre la main sur le champion de la Coupe du Monde en 2026. Il reste seulement 1 an au contrat du gagnant du Ballon d'Or en 2024. Il devra donc s'entendre sur les termes d'un nouveau contrat avec l'équipe espagnole. C'est donc la 3e tentative du Barça qui aura été la bonne après que 2 offres précédentes aient été refusées par Manchester City. Rodri rejoint donc ses compatriotes espagnols Lamine Yamal et Pau Cubarsí notamment chez le Barça. Et pour City, le 76,5 millions d'euros pourrait leur servir afin d'aller chercher un remplaçant à Rodri, ou même essayer de couper l'herbe sous le pied d'Arsenal, leur grand rival de Premier League, qui sont favoris pour l'instant pour soutirer le Brésilien Vinicius Junior au Real Madrid. La saison du soccer européen débute à la fin du mois d'août. C'était Émile Clouet pour vos sports. Et 8h36 sur les ondes de Flow 96.5. En face de moi, Hugo Étier est là. Salut!
2: Hey, bon matin, bon début de semaine.
1: Bon début de semaine à toi aussi, Hugo. Ça a été une fin de semaine tranquille. côté culture, hein?
2: Absolument. Très, très tranquille.
1: Et je pense que ça va être comme ça jusqu'à la rentrée, là, pas mal.
2: Pas tout à fait.
1: Non?
2: Non, c'était juste comme le calme avant la tempête.
1: Ah oui, tu penses?
2: Ah ben oui, parce qu'en fin de semaine, il y a des gros événements qui s'en viennent. Deux gros événements en fin de semaine en même temps. Trois événements même. Ben oui, on a les sculpturales de Saint-Luce qui débutent demain, toute la semaine jusqu'à dimanche.
1: Ça, c'est les châteaux de sable, hein?
2: Non, c'est les sculptures de bois.
1: Oui, c'est ça, c'est ça.
2: Les gros bio de bois, donc on part d'un énorme bio de bois de je sais plus combien de mètres de haut et de large. Les sculpteurs ont une semaine pour arriver à une sculpture.
1: Je pensais que c'était les sculptures dans le sable.
2: Non, ça, c'est les châteaux de sable. Ça,
1: ouais, c'est
2: c'était
1: ça.
2: Il y a quelques semaines. Okay. Mais donc, on a ça qui commence demain. Et sinon, en fin de semaine, du côté de Saint-Fabien, Saint-Fabien en musique, il y aura deux gros spectacles, Sarah Dufault vendredi soir et lendemain de veille samedi soir.
1: Sur la scène Flow FM?
2: Oui, sur la scène Flow FM, effectivement. Il y aura un hommage à Shania Twain aussi, très populaire, là, si je me trompe pas, le vendredi soir, journée familiale. Bref, ça va bouger du côté de Saint-Fabien. Il reste encore quelques billets, d'ailleurs, si jamais ça vous intéresse. Et du côté de Rimouski, le Festival interculturel de Rimouski, là, à partir de vendredi 16h, jusqu'à dimanche après-midi. Donc, il y en aura pour tous les goûts, toutes les découvertes.
1: Ouais.
2: Et ce festival-là, ben, s'adresse pas seulement à la diversité de notre région, hein, ça s'adresse à tout le monde.
1: Pour découvrir justement la diversité.
2: Voilà, il y a de nombreux spectacles, plein d'activités sur le site. C'est à la place des anciens combattants.
1: Et voilà.
2: Oui?
1: Il y a 60 ans aujourd'hui, les Beatles donnaient leur dernier spectacle au Canada.
2: Hey, ça fait quelques années, hein, quand
1: oui,
2: même.
1: Oui, c'était au Maple Leaf Garden de Toronto. Ils ont fait deux spectacles, un après-midi à 16h et un autre à 20h30 le soir.
2: Ouh, on voit
1: 15 000 personnes à 16h et 18 000 à 20h30. Comment penses-tu que coûtait un billet par terre pour aller voir les Beatles dans leur apogée en 1966?
2: Au parterre, je te dirais peut-être, on va dire, 3,50 $.
1: Ah, là, c'est 5,50 $
2: parterre. J'ai hésité, mais je me suis dit que c'était peut-être trop cher.
1: Dans les estrades, c'est 4 $ le billet.
2: Ah, mais ben, quand même, OK, j'étais dans le milieu.
1: Ouais, on était dans le milieu, mais c'est fou à quel point ça coûtait rien.
2: Oui, oui,
1: c'est vrai que dans le temps, les salaires étaient moins élevés.
2: Ben
1: là.
2: Oui, 5 ben, $ c'était mais énorme,
1: ouais,
2: là.
1: Ouais, mais attends un peu, en 1966, c'était moins pire, là.
2: Oui, quand même. Oh.
1: Tu sais, si tu me parles en 1806, peut-être, là, en 1966, 5 $, tu sais, c'était quand même, tu sais,
2: c'était abordable, on va se le dire. Ouais.
1: Tu sais, c'était abordable, là, c'est ça.
2: Ouais.
1: Puis, tu sais, si on fait la conversion jusqu'à aujourd'hui, ça reste abordable pareil, là.
2: Oui,
1: je sais pas
2: oui.
1: combien, là. Mais bref, voilà. Sinon, Hugo, en 1982, c'était l'invention du disque compact.
2: Oh, le fameux CD.
1: Le fameux CD. Quels sont tes meilleurs souvenirs avec les disques compacts?
2: Ah ben, te souviens-tu de la chanson Blue? Blue de Buddy,
1: oui,
2: de Bataille.
1: Oui, oui.
2: Bon, eh bien, c'est mon premier CD que j'ai okay. acheté moi-même avec mon argent de poche en vendant des canettes.
1: OK.
2: Oui, je suis arrivé au dépanneur en face de d'où j'habitais avec mes sacs de canettes. Puis j'avais l'argent pour acheter le CD. Ça te donne une idée combien le CD valait, là. Il valait pas beaucoup, là. Okay? C'était peut-être quelques années après leur grand hit, là.
1: Pour ouais, c'est ça.
2: Pour qu'on vende ce CD-là dans un dépanneur, je te dis.
1: Ben, c'est ça que j'allais dire. T'as acheté ça dans un dépanneur?
2: Oui. J'avais vu le CD sur le comptoir, pis j'avais dit, ah, c'est la chanson que j'aime puis que je connais. C'est sûr que je veux ce CD-là. Et ma mère m'avait dit, ah, c'est ton premier CD, là. Est-ce que tu veux vraiment acheter ce CD-là comme premier CD?
1: Quand tu vas reparler à radio dans 30 ans, c'est ça que tu vas vouloir raconter?
2: Exactement. Moi, je trouve que l'anecdote est parfaite.
1: Ben
2: là,
1: oui, ça. Ben oui.
2: Donc, à quoi premier CD à l'âge de peut-être 7 ans, à peu près 6-7 ans, là? Ouais. C'est de bons souvenirs quand même de CD. J'ai usé de nombreux CD dans ma vie.
1: Ah oui?
2: Il y a même quelques CD que j'ai acheté 2-3 fois parce qu'ils étaient trop usés, là. Et malheureusement, j'en ai trimballé beaucoup trop dans la voiture. Ça, dans
1: ouais.
2: la voiture, là, c'est dommageable pour un CD dans une voiture, hein? Parce que là, Mettons que t'es tout seul, là. Tu conduis, on a tous fait ça. Là, tu mets le CD. Mais là, le CD qui était dedans, tu le sors. Puis là, tu veux pas le remettre dans sa pochette qui est trop loin parce que tu conduis. Donc, tu lances le CD sur le banc. Puis là, le CD se rend jamais vraiment jusque dans sa vraie pochette. Il y a tout un processus de gestion de CD dans une voiture. Hein? C'est quelque chose que, probablement, toi... Et les autres générations ne vivront probablement jamais.
3: Ben, écoute, non, parce que ça doit faire déjà 5-6 ans au moins que les compagnies de voitures ne font plus de lecteurs CD dans les voitures.
2: Ah oui, je sais.
3: En fait, moi, c'est une 2021, puis j'en ai pas dessus.
2: Ah, bon, voilà. C'est dommage. Je vois. Je suis très nostalgique de ce
3: ouais,
2: petit bout-là.
3: Toi, dans ton ancienne voiture, tu avais une pile de CD
2: oui.
3: Incroyable. Mais
2: j'ai encore cette pile de CD-là.
3: C'est ça. Mais tu fais quoi avec? T'as-tu quelque chose encore pour lire les CD?
2: Oui, dans ma nouvelle voiture que j'ai là, j'ai encore un lecteur CD.
3: OK.
2: Il y a des petits tests à faire. J'ai pas encore fini le ménage de cette pile de CD-là pour... les ramener dans la voiture, mais ça s'en vient, là. Très prochainement, okay. On va faire ça, là. Parce que c'est un must pour moi de me dire, OK, là, je pars sur la route, pis c'est ce CD-là que je mets du début de la première chanson jusqu'à la dernière, après ça, on change de mood. Ça, c'est quelque chose qui... Ouais, ça vient me chercher, ça.
3: Mais le CD a vraiment marqué le début des années 2000.
2: Oui. Vraiment.
3: Et surtout avec ça également venaient les jeux vidéo aussi.
2: Ben oui.
3: Avec la première Xbox, la PlayStation, la PS2, la PS3, la Xbox 360. Ouais. C'était surtout ça aussi. T'sais, moi, mes premiers jeux vidéo sur Xbox 360, c'était avec des CD. Ouais. J'ai vécu, moi, la transition jusqu'à les jeux ne se vendent plus en CD ou presque plus, là. Quand un jeu est lancé, c'est numérique seulement via téléchargement digital directement sur la console.
2: Ben oui.
3: Donc ça aussi, ça ramène un petit peu de nostalgie. Là.
2: Ben oui,
3: quand au début du mois de septembre, j'étais à l'école, puis je demandais à mon père sur mon heure de dîner d'aller me chercher le nouveau NHL qui venait de sortir pour que je puisse jouer le soir. Là. Ça me rappelle de bons souvenirs aussi, même si c'était pas comme toi, mais c'est plus vidéo, toi c'est plus audio.
2: Oui,
3: évidemment,
2: ben c'est la même chose pour la musique. La musique, il y a très peu de musique qui sort maintenant. Est en CD.
3: Sort des albums, mais sur les plateformes de streaming uniquement.
2: Et majoritairement, les artistes, j'aime demander cette question-là aux artistes musicaux que je reçois. Est-ce que c'est important pour eux de sortir encore quelques CD? Et ce qu'ils me disent, c'est que souvent, ils vont en imprimer quelques exemplaires, quelques centaines d'exemplaires seulement pour vendre lors des spectacles. Lors des spectacles, c'est là qu'on a vécu l'expérience en live. Donc, on veut le live du CD. On veut l'expérience sur CD.
3: Mais avec la résurgence des vinyles, peut-être que les artistes vont se mettre à justement produire des vinyles à leur effigie avec leurs chansons et tout.
2: Oui, ça, on en voit de plus en plus, effectivement.
3: On en voit de plus en plus. Puis, il paraît, là, je suis pas dans l'industrie loin de là, mais j'ai déjà entendu que faire un vinyle, tu sais, mettons, je suis un artiste puis je veux sortir un vinyle, ça coûte vraiment pas cher.
2: Oui, c'est vraiment, vraiment pas cher. C'est ce que j'avais entendu aussi. C'est très abordable. Donc, puis j'ai même vu certains artistes qui ont pas sorti leur album en CD. Ils l'ont sorti en numérique et en vinyle.
3: Ouais, c'est ça. Ben, c'est rendu la mode.
2: Oui, vraiment.
3: Tu sais, avec une pochette de vinyle, puis là, tu ranges ça dans l'armoire.
2: C'est pour ça que je garde précieusement mon lecteur vinyle à la maison.
3: Ouais. Ben, t'es chanceux d'en avoir un. Moi, j'aimerais ça avoir ça, puis avoir une collection de vinyles. Je sais qu'il y en a pas mal à l'alphabet, des vinyles.
2: Oui,
3: il y en a vraiment
2: beaucoup. Vraiment, là, vous pouvez trouver des belles perles.
3: Oui, vraiment. Hugo, merci. On te retrouve dès 9h. Qu'est-ce qu'on retrouve dans ton émission jusqu'à 13h?
2: On parlera avec les Flambettes qui ont un spectacle à la place des anciens combattants aujourd'hui. On parlera avec un artiste du Festival interculturel de Rimouski là, en fin de semaine aussi. Donc, puis on fera le tour des actualités de la semaine.
3: Merci beaucoup, Hugo. Puis on se parle vendredi dans cette émission. Mais les gens peuvent te prendre toute la semaine de 9 à 13h dans les avant-midi de Flo. Il est 8h46. Dans Rimouski-Métis, présentement, il fait 15 degrés. On prévoit 20 aujourd'hui avec quelques averses et l'humidex à 25 degrés. Ce serait cette nuit 12 avec un ciel partiellement nuageux. Pour mardi, 20 degrés avec une alternance soleil-nuage. Pour la nuit, 15 avec 60 % de possibilité d'averse. Pour mercredi, 19 degrés avec 60 % de possibilité d'averse. Pour la nuit, 13 degrés et 40 % de possibilité d'averse. Et pour jeudi, 21 avec du soleil. Et pour la nuit, 12 degrés et un ciel dégagé. Il est 8h46.
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0: secret. Il est 8h51. Merci à tout le monde d'avoir été là aujourd'hui. On se reparle demain dès 6h30. Soyez-y. Pour l'instant, ben, je vous laisse avec Hugo dès 9h et juste avant, le bulletin de nouvelles avec Hubert.
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0: Je suis Hubert Héberge et je vous souhaite la bienvenue à votre bulletin de nouvelles Flow FM du lundi 17 août 2026. De nouveaux délais s'ajoutent avant le départ du navire de la traverse Rimouski-Forestville vers l'Atlantique. Un problème technique non spécifié est survenu jeudi matin lors de la mise à l'eau du navire. Celui-ci n'a pu atteindre l'eau et doit être ramené à sa position initiale sur terre. Cette situation entraîne une nouvelle inspection du navire par les autorités compétentes. L'autorisation de mise à l'eau accordée précédemment était valide pour une période de 24 heures. Cette période étant maintenant échu, le processus d'inspection et d'autorisation doit être repris. La traverse rappelle que la sécurité de l'équipage et du navire demeure sa priorité. Elle promet de tenir la population informée des prochaines étapes dès que possible. Le Parti libéral du Québec a annoncé vendredi qu'il avait choisi Étienne Pinault-Saint-Don comme candidat dans Rimouski. Le scrutin provincial est prévu le 5 octobre prochain. Le natif de Rimouski se décrit comme un politologue et un marin. Il a étudié la philosophie et les sciences politiques à l'Université Laval avant de travailler dans la marine marchande. Parmi ses priorités, il souhaite notamment discuter du prolongement de l'autoroute 20 avec son équipe et le chef du PLQ. Il estime que le parti, dirigé par Charles Milliard, représente un renouveau qui correspond à ses valeurs. Étienne Pinault-Saint-Don affrontera notamment le péquiste Johan Saint-Pierre, ainsi que la candidate de Québec solidaire, Virginie Chevalier-Archambault. Pour leur part, la CAQ et le Parti conservateur du Québec n'ont toujours pas annoncé leur candidat dans Rimouski. La campagne électorale devrait officiellement être déclenchée au cours de la semaine du 24 août. Les organisateurs de la 24e Feste médiévale de Saint-Marcellin ont été satisfaits de voir la popularité de l'événement se maintenir pour l'édition 2026 qui s'est achevée la fin de semaine dernière. Bien que les chiffres officiels n'ont toujours pas été communiqués, l'expérience proposant un plongeon à l'époque du Moyen-Âge, a encore attiré plusieurs milliers de personnes les 14, 15 et 16 août. Écoutons l'un des bénévoles de longue date nous parler du succès de l'événement depuis 2022.
1: Année après année, ça a grossi. Première année, il y avait environ 400 visiteurs. Deuxième année, 750. Là, on est rendu avec des 7000, des 8000 visiteurs qui viennent. Ça vient de partout parce qu'on a eu une firme de sondage

0: anciens combattants, le spectacle Les Flambettes 3, un champ de fleurs qui pousse sur l'effondrement du monde. Alex Leblanc, Gabriella Olivo, Liliane Perrin et Valois déposent sur scène leurs singularités respectives. Habilement habillé par un fil conducteur, un champ de fleurs qui pousse sur l'effondrement du monde. Ce titre évocateur et poétique est à l'image de cette troisième cohorte des Flambettes. Ce spectacle est un acte de résistance véhiculé grâce à l'art vivant. En cas de pluie, consultez le calendrier des événements de la ville de Rimouski pour savoir si le spectacle est annulé ou remis à un autre endroit. Du côté du cinéma Lido, on vous présente aujourd'hui exceptionnellement à 12h30 le film étranger Sira, le pont, en version originale sous-titrée en français pour les 13 ans et plus. Ce film raconte l'histoire à la recherche de sa fille aînée, dont il est sans nouvelles depuis 5 mois. Lewis s'est rendu au Maroc avec son fils préadolescent Esteban, nourrissant l'espoir qu'elle a disparu puisse se trouver parmi la foule venue dans une région semi-désertique du pays, participer à une fête consacrée à la musique techno. Il interroge, photo en main, les danseurs, mais en vain. Ce film est présenté au cinéma Lido.
1: Nous terminons ce bulletin par les nouvelles du sport avec Émile Clouet.
2: Le camp d'entraînement de l'Océanique bat son plein si bien que 2 premières vagues de coupures ont été annoncées. Au total, la direction des Knicks a retranché 25 joueurs. Du lot, on retrouve 4 gardiens de but. Ce qui veut dire qu'il en reste seulement 5 au camp de l'équipe de toute une région. 2 places seront disponibles devant le filet de l'Océanique si Dayton Kitchener se taille un poste avec les Huskies de Rouyn-Noranda. Car du côté du gardien Gaspésien Noah Preston Moore, il s'alignera avec les Rapides de Grand Sault dans la Ligue de hockey junior des Maritimes. Il y a 3 surprises dans les premières réassignations des Knicks. Les choix de repêchage 2025, Tucker Sinclair et Tanner Hayden avaient bien fait jusqu'ici, surtout Sinclair, qui semblait énormément avoir progressé par rapport à l'an dernier. Et l'autre, c'est Max Donatelli. Selon plusieurs rumeurs, les Sea Dogs de St. John seraient déjà tentés de lui offrir un contrat afin de l'amener à leur camp d'entraînement. La direction devait absolument réduire le nombre de joueurs au camp puisque les vétérans sont arrivés samedi. L'Océanique va bénéficier de 4 jours de pratique avant de disputer 2 matchs hors concours. Vendredi, au centre Georges Vézina de Chicoutimi pour y affronter les Saguenayens et samedi, au Colisée financière Sun Life afin de se mesurer aux Remparts de Québec.
1: C'est maintenant tout pour votre bulletin. Pour plus de détails, rendez-vous au flowfm.ca. C'était Hubert Héberge qui vous souhaite une bonne journée sur les ondes de Flow FM.
3: Bonjour, ici Élise Jeté. Après des mois de négociations, c'est aujourd'hui que la nouvelle entente sera officialisée entre le Québec et Terre-Neuve et Labrador à propos du vaste chantier hydroélectrique de Churchill Falls. La première ministre Christine Fréchette est attendue à Saint-Jean en début d'après-midi, en compagnie notamment de la PDG d'Hydro-Québec, Claudine Bouchard. Le premier ministre Mark Carney a aussi confirmé sa présence, ce qui indiquerait que le gouvernement fédéral a joué un rôle dans cet accord. La promesse du Parti québécois d'offrir un accès illimité au transport collectif pour 95 $ par mois partout au Québec privera les principales sociétés de transport d'au moins 77 millions de dollars de revenus par année. Selon nos sources, l'engagement en transport collectif du Parti québécois sera l'une de ses promesses les plus coûteuses durant la campagne électorale. C'est une semaine cruciale pour les relations commerciales entre Ottawa et Washington qui commence. Rien n'a encore filtré de la rencontre d'hier après-midi entre le ministre responsable du commerce Canada-États-Unis, Dominique Leblanc, et le représentant américain au commerce, Jamieson Greer. Les pourparlers se sont intensifiés depuis que le président américain a signé un décret prévoyant l'imposition à compter de mercredi de nouveaux droits de douane de 50% sur une série de produits. Et en Israël, l'émissaire américain Jared Kushner a rencontré le premier ministre Benjamin Netanyahou plus tôt aujourd'hui pour tenter de le convaincre d'accepter le plan de paix américain pour la bande de Gaza. Le gendre de Donald Trump a discuté hier de ce plan avec des dirigeants du Hamas qui l'ont déjà accepté. Plusieurs puissances régionales ont publié hier une déclaration condamnant le rejet par Israël de la feuille de route qui prévoit le retrait des troupes israéliennes de la bande de Gaza. C'était les informations de Radio-Canada. Passez une excellente journée.

0: Dans ce lundi 17 août, la météo, c'est nuageux aujourd'hui. On aura quelques averses dispersées qui vont cesser en après-midi. Un maximum de 20 est attendu aujourd'hui. Le facteur humidex sera présent, pourrait ressentir jusqu'à 25. Pour demain, mardi, ça sera alternance soleil et nuages avec un maximum de 20. Mercredi, milieu de semaine, le retour des nuages avec 60% de possibilité d'averse et un maximum de 19. Le retour du soleil prévu pour jeudi avec un maximum de 21. Présentement, dans Rimouski, la Métis, il fait 15.
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0: 9h17 minutes. Bienvenue tout le monde à vos avant-midi Flow 96.5. Hugo Étier avec vous en ce début de semaine, en ce lundi 17 août. J'espère que vous allez bien. J'espère que vous êtes reposés là, en fin de semaine. Bien heureux de vous retrouver. Moi, je me suis reposé et je suis en pleine forme, en grande forme pour vous accueillir aujourd'hui. Honnêtement, je suis bien heureux de débuter tout ça avec vous. Puis on a un beau programme aujourd'hui, vraiment un très beau programme, entre autres. Oui, on fera le tour des actualités, évidemment. Là, on va parler un peu de politique ce matin. Il y a un article qui a attiré mon attention là, dans le Journal de Québec. C'est Éric Duhaime qui était en entrevue. Il affirme que ils sont plusieurs candidats à jouer leur survie pour ces élections aussi, là, les élections de cet automne qui seront lancées d'une journée à l'autre presque là. Et je trouve quand même qu'il a pas tort là-dessus, sur ce point, en fait, là. Il y a d'autres points que c'est autre chose, mais sur cette phrase-là comme telle, qui sont plusieurs candidats à jouer peut-être leur avenir politique lors de ces élections, ben, je trouve que c'est pas faux. C'est pas faux. Et on va en jaser un peu plus tard ce matin. Sur le coup de 9h30, on parlera de culture, oui, puisque le groupe Les Flambettes, qui est un collectif musical avec Valois, Gabriella, Olivo, Alex Leblanc et Liliane Perrin, qui nous présentent là, un spectacle qui s'intitule « Un champ de fleurs qui pousse sur l'effondrement du monde ». Donc ça va être présenté aujourd'hui à la place des anciens combattants. Laissez-moi vous dire à quelle heure. À 19h ce soir, donc à 19h ce soir, le collectif Les Flambettes qui seront en spectacle. Donc c'est pas terminé l'été, hein? C'est pas terminé, il y a encore plein d'activités, plein de spectacles. Donc, on parlera avec un des membres du groupe, là, Les Flambettes, pour leur spectacle. C'est avec Valois qu'on va parler ce matin à 9h30. On aura évidemment une chronique des 12 mois de Flow un peu plus tard. Et on va parler du Festival interculturel de Rimouski un peu plus tard ce midi, sur le coup de 12h30, tout à fait. Bref. Tout ça et beaucoup plus, mais surtout de la bonne musique pour vous accompagner. Et voilà, nous, on s'en va déjà en pause commerciale et musicale avec les bébés, Kain et bien plus. Au retour, ben, ça sera Valois en entrevue pour le groupe Les Flambettes.
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0: 9h32 minutes de retour dans vos avant-midi Flo. Et ben, je vous l'avais dit hier d'entrée de jeu ce matin, l'été est pas terminé. Il y a encore tout plein d'activités gratuites dans la ville de Rimouski. Et ce soir, à la place des anciens combattants, à 19h, ce sera le groupe Les Flambettes qui seront en spectacle à 19h, spectacle gratuit. On va rejoindre au bout du fil l'une des membres du groupe, Valois. Bonjour.
1: Bonjour.
0: Merci d'être avec nous ce matin.
1: Merci à toi de me recevoir, ça fait bien plaisir.
0: D'entrée de jeu, j'aimerais peut-être qu'on présente qui est Les Flambettes. Qu'est-ce que c'est, Les Flambettes? Est-ce que c'est un collectif musical, un groupe? Comment découvrir Flambettes, en fait?
1: Oui, je t'explique un peu. En fait, c'est un projet qui a été initié par le ROSEC, qui est le réseau des organisateurs de spectacles de l'Est du Québec. Fait que nous, on est la troisième édition. Ça fonctionne par appel de candidature. Puis en fait, on est tous des artistes solo qui avons chacun une carrière de leur côté. Et là, c'est un spectacle collectif dans lequel on vient mettre en valeur l'univers de chacun des artistes et où on s'entre-accompagne dans les chansons les uns des autres. Fait que là, pour cette édition-ci, on a été sélectionnés. On est quatre artistes. Il y a moi, donc Valois. Je fais de la pop électro indie. Il y a Gabriella Olivo, qui a été révélation Radio-Canada, qui, elle, fait... De la pop chanson latino-québécoise. Il y a Liliane Pellerin, qui est une artiste des arts de la parole, qui vient de la Mauricie, qui fait de la musique aussi. Et il y a finalement Alex Leblanc, qui est un contrebassiste jazz, un super beau projet de chanson. Donc, c'est un petit peu ça qu'on vient vous présenter, donc les univers de chacun, mais avec un fil conducteur là, qui trace l'ensemble du spectacle.
0: Et est-ce que ça a été pas difficile, mais est-ce qu'il y a eu une période d'adaptation au début parce que vous connaissiez peut-être pas, puis là de travailler tous ensemble, comment ça s'est passé?
1: Oui, ben ça a été vraiment intéressant comme processus. C'est sûr que tu sais, normalement quand on start un band, on va y aller avec des amis, on va choisir des gens qu'on connaît, mais là c'est un processus un peu différent par sélection et comme ça. Mais on est vraiment tombé sur une belle gang. Honnêtement, on s'adore. On a vraiment, vraiment une belle chimie de groupe. Puis rapidement, on a été plongés là, dans un setup d'entraide puis de collaboration parce qu'on a fait deux grandes séances de pré-production. Donc, ça fait déjà plus d'un an là, qu'on monte ce spectacle-là. On a fait une partie de la pré-production au Saguenay, une autre aux Îles-de-la-Madeleine. Donc, on a passé quand même un genre de deux semaines ensemble non-stop. On a appris à bien se connaître, puis on est devenus super amis dans le processus. Fait que ça, finalement, ce qui au départ aurait pu être un stresseur est devenu vraiment une grande force là, dans notre quatuor.
0: Oui, parce que j'imagine que de passer deux semaines ensemble, ça soude les liens, puis on apprend à se connaître assez rapidement, là.
1: Ben, c'est ça, là. On a eu nos petites soirées le fun, on a joué au crib en masse, puis évidemment, on a fait de la musique. Fait que on s'est bien rapprochés, puis on a une belle cohésion de groupe qui fait en sorte que le show est super cohérent, puis vraiment le fun à regarder, je pense.
0: Tu parlais au départ là, du ROSEC, ce réseau des organisateurs de spectacles de l'Est du Québec. Qu'est-ce que ça a apporté de collaborer avec le ROSEC, de vous affilier en fait individuellement au ROSEC? Qu'est-ce que ça amène de plus, ça?
1: Bien, c'est sûr que nous, du point de vue plus industrie de la musique, c'est vraiment trippant parce que c'est des lieux du Québec qu'on n'aurait pas nécessairement pu remplir là, individuellement, mais en se mettant ensemble puis en utilisant la force du groupe, bien, ça nous permet d'aller rencontrer le public de Bécomo, de Petite-Vallée, de Carleton, de Rimouski, bien sûr. Fait que c'est sûr que c'est des belles opportunités pour nous. Puis c'est le fun aussi d'avoir quelque chose de structuré. T'sais, on est habitués tous d'être assez autoproducteurs. C'est nous qui faisons notre direction de tournée. Faisons habituellement tout, puis là, d'être avec des producteurs, c'est L&B qui est producteur et le ROSEC, évidemment, qui a initié le projet. Donc, c'est vraiment un projet où on a un bel encadrement, c'est super professionnel, on a toujours des belles conditions, puis c'est vraiment le fun de tourner là, dans ces conditions-là.
0: Et là, ben, à quoi on s'attend ce soir, là, à 19h, pour ce show-là? Quelle énergie, quel genre de chansons on va pouvoir entendre?
1: Ben, comme on l'a dit tantôt, c'est un spectacle qui est assez varié du côté musical parce qu'on a des artistes qui viennent d'horizons différents, mais il y a des thèmes qui reviennent dans chacune de nos chansons, puis il y a vraiment un fil conducteur. Le spectacle s'appelle « Un champ de fleurs qui pousse sur l'effondrement du monde ». Donc c'est un peu d'y aller avec douceur puis avec réflexion sur comment est-ce qu'on peut améliorer ce monde-là, comment on peut déposer de la beauté dans un monde qui s'effondre un peu, pensé. Donc c'est quand même un beau spectacle qui peut être familial, clairement. Il y a différents styles de musique, mais on est toujours dans quelque chose de très sensible, humain, quelque chose de qui fait embarquer les gens aussi. C'est un bon spot pour se pointer avec une chaise de camping et s'ouvrir les yeux et les oreilles pour découvrir des artistes que vous connaissez peut-être pas, qui ont des propositions différentes. Ça fait que c'est vraiment un genre de... Un beau méli-mélo là, de plusieurs univers musicaux, mais qui a quand même une belle cohérence qui se fait dans la douceur et dans la belle énergie.
0: Puis ce fil conducteur-là, de l'effondrement du monde et tout ça, pour toi, ça représente quoi un peu en ce moment, l'effondrement du monde?
1: Ben, j'ai une de mes chansons, entre autres, qui s'appelle « Ciel étrange », qui parle de l'urgence climatique, des feux de forêt... c'est sûr que c'est quelque chose qui m'interpelle beaucoup. Il y a évidemment des angoisses politiques importantes là, mondialement en ce moment, puis je pense qu'on est tous très interpellés par ça dans nos chansons. Puis moi, l'album que je viens présenter, c'est le premier album de Valois, ça s'appelle Fantôme. Puis c'est un album qui parle du deuil de mon père, mais j'ai voulu faire des chansons qui soient pas larmoyantes nécessairement, mais qui sont... au contraire, tu sais, qui appellent plutôt à l'urgence de vivre, puis à l'envie de profiter de ce qu'on a, puis de pas hésiter devant des choix. Donc, il y a quelque chose aussi dans cet effondrement du monde qui appelle à avoir envie de vivre pleinement là, maintenant. Puis je pense que moi, c'est surtout ça que j'ai envie d'apporter dans ce spectacle-là.
0: Ben, c'est vraiment un rendez-vous là, ce soir à 19h à la Place des Anciens Combattants. Si vous voulez découvrir ces quatre artistes uniques en soi et unis par un fil conducteur comme ça, ben merci beaucoup à Valois d'avoir pris le temps ce matin.
1: Ben merci à toi, c'est un grand plaisir, puis on se retrouve ce soir tout le monde.
0: Merci beaucoup, bonne soirée.
1: OK, bye.
0: Et dans la météo en ce début de semaine, ben ça sera des nuages aujourd'hui avec quelques averses dispersées qui vont cesser en après-midi. Un maximum de 20 est prévu. Le facteur humidex sera présent aujourd'hui. On pourrait ressentir jusqu'à 25. Demain mardi, ça sera alternance soleil et nuages avec un maximum de 20. Et mercredi, milieu de semaine, le retour des nuages et 60% de possibilité d'averse, maximum de 19. Le retour du soleil pour jeudi avec un maximum de 21. Présentement dans Rimouski, la Métis, il fait 13.
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0: 9h47 minutes de retour dans vos avant-midi flow et on s'informe ce matin. Ben oui, on fait le tour de l'actualité, ce qui nous marque, ce qui est important de savoir. Et quelqu'un qui fait jaser de lui en ce moment, tout juste avant le début du déclenchement officiel de la campagne électorale québécoise, ben c'est Éric Duhaime. Hein, le ton commence déjà à monter et à s'imposer. Dans une entrevue qui a été accordée au Journal de Québec, le chef du Parti conservateur du Québec, Éric Duhaime, reconnaît franchement que cette campagne pourrait être particulièrement féroce. Il utilise une expression assez colorée à son image. Il craint que ça devienne une véritable bataille de chaudruelles. Ah ben, coudonc. Pourquoi? Ben parce que selon lui, plusieurs des 5 partis qui se disputent l'attention des électeurs jouent carrément leur survie politique. Et ça, là-dessus, par contre, je suis pas en désaccord là-dessus. Je suis pas en désaccord. Duhaime s'inclut lui-même dans le lot, ce qui au moins est très honnête. Il prédit même qu'au lendemain de l'élection, au moins un des partis actuellement représentés dans le paysage politique québécois pourrait disparaître. Bon, ça, je suis peut-être moins d'accord là-dessus, mais bon, il explique que lorsqu'un parti est attaqué de toutes parts, la tentation est grande de répondre coup pour coup. Et c'est justement là que la campagne pourrait déraper. Moins de débats sur les idées, plus d'attaques personnelles et de petites guerres politiques. Justement, le chef conservateur affirme qu'il aimerait plutôt mener une campagne centrée sur les propositions. Parmi celles qu'il met de l'avant, une baisse d'impôts qu'il qualifie d'historique, une réduction des taxes sur l'essence et une abolition de la taxe carbone. Pour financer ces baisses, ben, son parti propose toutefois des compressions majeures, hein, évidemment, dans les dépenses de l'État, 47 milliards de dollars, ça, sur 5 ans. Comment il va y arriver, c'est une grande question. Le Parti conservateur voudrait notamment mettre fin progressivement à plusieurs subventions aux entreprises tout en conservant certaines exceptions, notamment pour le secteur culturel et le journalisme. Bon, ça c'est voilà, hein? On verra bien ce qui en arrivera à ce moment-là. Duhaime défend également davantage de recours au privé en santé, notamment pour certaines chirurgies et la création de cliniques pédiatriques privées. Sur le plan des infrastructures, il continue de défendre son projet de troisième lien entre la Rive-Sud et l'île d'Orléans. Si vous avez vu sa vidéo en fin de semaine, ça fait jaser. Bref, Éric Duhaime arrive en campagne avec un programme très marqué et à droite, mais surtout après, avec la conviction que les prochaines semaines seront extrêmement difficiles pour plusieurs formations politiques. Sa prédiction est assez claire, là, ça risque de jouer du coude, parce que dans cette élection, selon lui, la question sera pas seulement de savoir qui va gagner, mais bien de savoir qui va être encore là après le coup de sifflet final. Donc, on verra bien tout ça dans les prochaines semaines. On s'en va en bloc musical avec, entre autres, Claude Bégin. Au retour, ce sera les nouvelles avec notre ami Hubert.
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0: Bienvenue à votre bulletin de nouvelles Flow FM du lundi 17 août 2026. De nouveaux délais s'ajoutent avant le départ du navire de la traverse Rimouski-Forestville vers l'Atlantique. Un problème technique non spécifié est survenu jeudi matin lors de la mise à l'eau du navire. Celui-ci n'a pu atteindre l'eau et doit être ramené à sa position initiale sur terre. Cette situation entraîne une nouvelle inspection du navire par les autorités compétentes. L'autorisation de mise à l'eau accordée précédemment était valide pour une période de 24 heures. Cette période étant maintenant échu, le processus d'inspection et d'autorisation doit être repris. La traverse rappelle que la sécurité de l'équipage et du navire demeure sa priorité. Elle promet de tenir la population informée des prochaines étapes dès que possible. Le Parti libéral du Québec a annoncé vendredi qu'il avait choisi Étienne Pinault-Saint-Don comme candidat dans Rimouski. Le scrutin provincial est prévu le 5 octobre prochain. Le natif de Rimouski se décrit comme un politologue et un marin. Il a étudié la philosophie et les sciences politiques à l'Université Laval avant de travailler dans la marine marchande. Parmi ses priorités, il souhaite notamment discuter du prolongement de l'autoroute 20 avec son équipe et le chef du PLQ. Il estime que le parti, dirigé par Charles Milliard, représente un renouveau qui correspond à ses valeurs. Étienne Pinault-Saint-Don affrontera notamment le péquiste Johan Saint-Pierre, ainsi que la candidate de Québec solidaire, Virginie Chevalier-Archambault. Pour leur part, la CAQ et le Parti conservateur du Québec n'ont toujours pas annoncé leur candidat dans Rimouski. La campagne électorale devrait officiellement être déclenchée au cours de la semaine du 24 août. Les organisateurs de la 24e Feste médiévale de Saint-Marcellin ont été satisfaits de voir la popularité de l'événement se maintenir pour l'édition 2026 qui s'est achevée la fin de semaine dernière. Bien que les chiffres officiels n'ont toujours pas été communiqués, l'expérience proposant un plongeon à l'époque du Moyen-Âge, a encore attiré plusieurs milliers de personnes les 14, 15 et 16 août. Écoutons l'un des bénévoles de longue date nous parler du succès de l'événement depuis 2022.
1: Année après année, ça a grossi. Première année, il y avait environ 400 visiteurs. Deuxième année, 750. Là, on est rendu avec des 7000, des 8000 visiteurs qui viennent. Ça vient de partout parce qu'on a eu une firme de sondage qui est venue. Puis des gens viennent de partout au Québec. Parce que le médiéval, c'est 800 ans. On a des camps, on a 9 camps. Il y a des camps, c'est le début du médiéval. Il y a des camps, c'est la fin du médiéval.
0: La température favorable a permis aux organisateurs de tenir toutes les activités prévues, telles que les reconstitutions de joutes, les ateliers d'artisans ainsi que les spectacles musicaux. Plus que jamais, l'immersion temporelle semble être le mot d'ordre des organisateurs de la feste. Écoutons à nouveau un membre de l'équipe qui nous parle des costumes que peuvent louer les visiteurs.
1: On a ici à Saint-Marcellin, il y a un groupe de femmes qui se réunissent, ils font des costumes médiévaux. Ils sont rendus à environ à 2000 morceaux de costumes médiévaux. Fait que les gens qui arrivent ici pour costumer sont pas obligés de costumer le visiteur. Mais ceux qui veulent se costumer, la chambre des dames est là.
0: Passons maintenant à la note culturelle en compagnie d'Hugo Étier.
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0: de Rimouski pour savoir si le spectacle est annulé ou remis à un autre endroit. Du côté du cinéma Lido, on vous présente aujourd'hui exceptionnellement à 12h30 le film étranger Syrah, le pont, en version originale sous-titrée en français pour les 13 ans et plus. Ce film raconte l'histoire à la recherche de sa fille aînée, dont il est sans nouvelles depuis 5 mois. Lewis s'est rendu au Maroc avec son fils préadolescent Esteban, nourrissant l'espoir qu'elle a disparu puisse se trouver parmi la foule venue dans une région semi-désertique du pays, participer à une fête consacrée à la musique techno. Il interroge, photo en main, les danseurs, mais en vain. Ce film est présenté au cinéma Lido.
1: Nous terminons ce bulletin par les nouvelles du sport avec Émile Clouet.
2: Le camp d'entraînement de l'Océanique bat son plein si bien que 2 premières vagues de coupures ont été annoncées. Au total, la direction des Knicks a retranché 25 joueurs. Du lot, on retrouve 4 gardiens de but. Ce qui veut dire qu'il en reste seulement 5 au camp de l'équipe de toute une région. 2 places seront disponibles devant le filet de l'Océanique si Dayton Kitchener se taille un poste avec les Huskies de Rouyn-Noranda. Car du côté du gardien Gaspésien Noah Preston-Moore, il s'alignera avec les Rapides de Grand-Sault dans la Ligue de hockey junior A des Maritimes. Il y a 3 surprises dans les premières réassignations des Knicks. Les choix de repêchage de 2025, Tucker Sinclair et Tanner Hayden, avaient bien fait jusqu'ici, surtout Sinclair, qui semblait énormément avoir progressé par rapport à l'an dernier. Et l'autre, c'est Max Donatelli. Selon plusieurs rumeurs, les Sea Dogs de St. John seraient déjà tentés de lui offrir un contrat afin de l'amener à leur camp d'entraînement. La direction devait absolument réduire le nombre de joueurs au camp, puisque les vétérans sont arrivés samedi. L'Océanique va bénéficier de 4 jours de pratique avant de disputer 2 matchs hors concours. Vendredi, au centre Georges Vézina de Chicoutimi, pour y affronter les Saguenayens, et samedi, au Colisée financière Sun Life, afin de se mesurer aux Remparts de Québec.
1: C'est maintenant tout pour votre bulletin. 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C'était Hubert Théberge qui vous souhaite une bonne journée sur les ondes de Flow FM.
3: Bonjour, ici Élise Jeté. Après des mois de négociations, c'est aujourd'hui que la nouvelle entente sera officialisée entre le Québec et Terre-Neuve et Labrador à propos du vaste chantier hydroélectrique de Churchill Falls. La première ministre Christine Fréchette est attendue à Saint-Jean en début d'après-midi, en compagnie notamment de la PDG d'Hydro-Québec, Claudine Bouchard. Le premier ministre Mark Carney a aussi confirmé sa présence, ce qui indiquerait que le gouvernement fédéral a joué un rôle dans cet accord. La promesse du Parti québécois d'offrir un accès illimité au transport collectif pour 95 $ par mois partout au Québec privera les principales sociétés de transport d'au moins 77 millions de dollars de revenus par année. Selon nos sources, l'engagement en transport collectif du Parti québécois sera l'une de ses promesses les plus coûteuses durant la campagne électorale. C'est une semaine cruciale pour les relations commerciales entre Ottawa et Washington qui commence. Rien n'a encore filtré de la rencontre d'hier après-midi entre le ministre responsable du commerce Canada-États-Unis, Dominique Leblanc, et le représentant américain au commerce, Jamison Greer. Les pourparlers se sont intensifiés depuis que le président américain a signé un décret prévoyant l'imposition à compter de mercredi de nouveaux droits de douane de 50% sur une série de produits. Et en Israël, l'émissaire américain Jared Kushner a rencontré le premier ministre Benjamin Netanyahou plus tôt aujourd'hui pour tenter de le convaincre d'accepter le plan de paix américain pour la bande de Gaza. Le gendre de Donald Trump a discuté hier de ce plan avec des dirigeants du Hamas qui l'ont déjà accepté. Plusieurs puissances régionales ont publié hier une déclaration condamnant le rejet par Israël de la feuille de route qui prévoit le retrait des troupes israéliennes de la bande de Gaza. C'était les informations de Radio-Canada. Passez une excellente journée.

dans ce lundi 17 août. C'est des nuages aujourd'hui avec quelques averses dispersées qui vont cesser en après-midi. On pourrait avoir jusqu'à 20 au maximum, mais le facteur humidex sera présent, pourrait ressentir jusqu'à 25 aujourd'hui. Demain mardi, ce sera alternance soleil-nuage avec un maximum de 20. Et mercredi, milieu de semaine, les nuages, 60% de possibilité d'averse, un maximum de 19. Et le retour du soleil prévu pour jeudi avec un maximum de 21. Présentement dans Rimouski,

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0: 10h18 minutes. Ben oui, bien pile de retour dans vos avant-midi. Flo, deuxième heure de cette émission. Bien heureux d'être toujours avec vous jusqu'à 13h. Je vous parle d'un sujet qui peut sembler spécial un peu. Je vous parle de gigue québécoise qui retrouve en ce moment ses lettres de noblesse. Ben oui, on a peut-être l'impression que la gigue, c'est quelque chose qui appartient aux grands-parents, aux veillées d'autrefois, ou dans les spectacles folkloriques. Mais détrompez-vous, la gigue québécoise connaît actuellement un véritable regain de popularité. Aux quatre coins de la province, de plus en plus de gens s'intéressent à cette danse traditionnelle, et notamment grâce à un retour en force du trad. Parmi celles et ceux qui contribuent à faire revivre cette tradition, il y a Maud Filion, qui est professeure et interprète de danse traditionnelle et de gigue. Elle enseigne depuis une vingtaine d'années et constate que la curiosité envers la gigue augmente. Puis ce qui est intéressant, c'est que le public est loin d'être uniquement composé de passionnés de folklore. Les jeunes s'y intéressent, tout comme des gens de différentes générations, de différentes origines. La gigue a même reçu une reconnaissance officielle. En 2023, le gouvernement du Québec l'a désigné comme élément du patrimoine immatériel québécois. Et cette nouvelle popularité se voit aussi dans les cours. Le club Gigu, fondé en 2018, offre maintenant des cours de gigue dans 7 villes au Québec. Pourquoi? Pourquoi pas? Hein? Et pourquoi ce retour aux traditions? Ben, une partie de la réponse se trouve peut-être dans notre besoin de nous retrouver, de nous rassembler. Après la pandémie, il y a plusieurs personnes qui ont cherché des activités qui permettent de sortir de chez soi, de rencontrer du monde et de faire quelque chose de simple, concret et rassembleur. Et c'est exactement ce que propose le trad, la musique, de la danse du plaisir, puis surtout une communauté. Et contrairement à ce qu'on pourrait croire, ben faire de la gigue, ça demande pas nécessairement d'être un grand danseur. Faut surtout avoir le sens du rythme, un peu de souplesse dans les chevilles, de l'endurance, parce que oui, c'est assez cardio. Je sais pas si vous avez déjà essayé, mais c'est assez cardio, merci. Avant tout, ben faut aimer la musique et avoir envie de s'amuser, ça c'est bien certain. Puis c'est peut-être ça le plus beau dans cette histoire, c'est que une tradition, c'est pas obligé de rester figé dans le passé pour être préservé. La gigue d'aujourd'hui, c'est peut-être pas exactement celle qu'on dansait il y a 100 ans, et c'est justement ce qui lui permet de continuer à vivre, d'évoluer. Donc si jamais vous entendez de la musique traditionnelle ou que quelqu'un commence à taper du pied, ben soyez pas surpris, parce que la gigue québécoise est en train de revenir en force et elle n'a pas dit son dernier mot, ça c'est certain. On s'en va en pause commerciale et musicale. Au retour, on continue de s'informer dans vos avant-midi flots.
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10h31 minutes de retour dans vos avant-midi flow. Et là, je vous parle d'un phénomène, phénomène web qui est devenu viral il y a presque 20 ans. Oui, vous souvenez-vous à l'époque, de l'époque où une simple vidéo sur Internet pouvait devenir un véritable phénomène de société? Eh bien, il y a 20 ans, avant même TikTok, avant Instagram, avant les influenceurs qui publient 15 vidéos par jour, un phénomène québécois faisait rire pratiquement tout le monde. C'est les têtes à claque. Ben oui. Et pour souligner les 20 ans de cette aventure, son créateur Michel Baudet vient de lancer une idée qui risque de faire réagir les nostalgiques comme moi. Un long métrage au cinéma pourrait voir le jour. Oui, oui, vous avez bien entendu, un long métrage au cinéma. Pour l'instant, il faut faire attention, là, c'est pas officiellement confirmé encore. C'est plutôt une possibilité qui a été évoquée par Michel Baudet. Mais avouez que l'idée est intéressante. Parce que les têtes à claques ont marqué toute une génération. La mienne, d'ailleurs. On parle d'un phénomène qui est né en 2006 dans un sous-sol de Boucherville. Michel Baudet s'amusait alors à créer de courtes capsules humoristiques en utilisant des figurines auxquelles il superposait notamment son propre regard et sa bouche. Le succès a été pratiquement instantané et en quelques mois seulement, les personnages et leurs expressions sont devenus des incontournables sur Internet. Et ce qui fait assez, ce qui est assez fascinant, c'est que c'est 20 ans plus tard, les personnages sont encore capables de refaire surface et de rejoindre le public. Uncle Tom, Johnny Boy, Raoul, Monique et Lucien. Je vous dis ces noms-là, c'est certain que vous les connaissez encore. Ils ont notamment fait des apparitions dans différentes publicités et émissions au cours des dernières années. Uncle Tom est même revenu dans une campagne publicitaire de Maxi cette année avec Martin Matt. Donc, pourquoi un film maintenant? Ben, probablement parce que le phénomène possède quelque chose d'assez rare. C'est une banque de personnages et de répliques que plusieurs Québécois connaissent déjà par cœur. Mais il y a aussi un défi, évidemment. Une capsule de quelques minutes, c'est une chose. Mais construire une histoire complète pour le cinéma avec des personnages qu'on doit suivre pendant une heure et demie, deux heures, ben c'est une autre chose. Faudrait donc réussir à trouver, à retrouver l'humour des têtes à claque tout en lui donnant une nouvelle vie. Personnellement, moi je trouve que ça serait un beau clin d'œil à l'histoire de notre humour québécois, à notre culture, parce que les têtes à claque, ben c'est pas seulement une série de vidéos humoristiques, c'est un morceau de notre histoire numérique. C'est l'époque où on s'envoyait des vidéos par courriel. Oui, oui, YouTube commençait à peine à s'installer dans nos vies, puis une bonne blague pouvait devenir très virale sans avoir besoin d'algorithmes compliqués. Donc, on verra bien, est-ce qu'on verra bientôt Uncle Tom et toute sa bande débarquer sur grand écran? Ben, rien n'est confirmé pour le moment. Mais si ça arrive, je peux déjà imaginer la réaction de plusieurs. Hein. Moi, je serai certainement de ceux qui iront au cinéma voir ça, ça c'est certain. On est en train, est-ce qu'on va tout être en train de répéter les répliques? Je pense que oui. On s'en va en musique avec un classique de Notre-Dame de Paris. Belle, au retour, bulletin météo.

de semaine en ce lundi 17 août. C'est nuageux présentement avec quelques averses dispersées. Ces averses vont cesser en après-midi pour devenir une alternance de soleil et de nuages. Un maximum de 20 est prévu. Le facteur humidex viendra nous faire ressortir jusqu'à 25. Pour demain, mardi, ça sera alternance soleil-nuages, maximum de 20. Et mercredi, milieu de semaine, le retour des nuages, 60% de possibilité d'averse, maximum de 19. Et jeudi, le retour du soleil avec un maximum de 21. Présentement,

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0: 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Je vous parle des conflits du matin avant l'école. Oui, parce que pour plusieurs familles, les matins de semaine ressemblent parfois à une course contre la montre. Le réveil sonne, quelqu'un qui trouve plus ses vêtements, un autre qui cherche son sac d'école. Les minutes passent, la pression monte et les conflits apparaissent. Ces tensions matinales sont beaucoup plus fréquentes qu'on le pense. Elles ne sont généralement pas causées par un manque de bonne volonté, mais plutôt par le stress, la fatigue et le manque de temps. La première solution se trouve souvent la veille au soir. Ben oui. Le sommeil joue également un rôle majeur. Un enfant qui est fatigué risque d'être davantage irritable, de traîner les pieds ou de réagir fortement à de petites contrariétés. Les parents aussi gagnent à prévoir une petite marge de manœuvre. Un horaire trop serré transforme rapidement le moindre imprévu en source de frustration. Il peut aussi être utile d'établir une routine claire. Lorsque les étapes du matin deviennent prévisibles, les discussions et les négociations diminuent souvent d'elles-mêmes. Hein? Lorsque c'est la même chose, on se lève, on prend notre linge, on s'habille, on va se brosser les dents, on vient déjeuner, on... Si toutes ces étapes-là qui reviennent à chaque fois sont déjà prévisibles et claires, ben déjà, on évite quand même des négociations et des discussions inutiles. Et si un conflit éclate malgré tout, ben mieux vaut privilégier le calme lorsque c'est possible. Hausser le ton peut parfois augmenter la tension plutôt que la résoudre. Il n'y a aucune famille qui connaît pas des matins parfaits tous les jours. Hein? Tout le monde connaît des matins plus difficiles, mais l'important, c'est de créer un environnement suffisamment stable pour permettre à chacun de commencer sa journée dans les meilleures conditions possibles. Et après tout, ben, une rentrée réussie commence souvent par un matin un peu moins chaotique. Donc, on parlait de prévisibilité là, dans tout ça. Ben, je pense que de préparer son linge, de préparer ce qu'on va déjeuner demain matin. Qu'est-ce que t'as... De demander à l'enfant qu'est-ce que t'as envie de déjeuner demain matin. Mais c'est peut-être... On va préparer le tout. OK, parfait, tu veux manger des céréales, on va sortir les céréales. L'enfant va déjà avoir hâte à sa routine du matin. Il va se lever, il va aller chercher ses céréales, il va faire ses céréales, il va avoir le goût. Je pense que c'est de donner le goût à nos enfants de devenir autonomes dans cette routine-là et d'aimer leur routine. Donc, je pense que c'est pas quelque chose de facile, évidemment, mais il y a toujours des petits trucs là pour s'aider dans tout ça. Moi, je vous dis, on s'en va en bloc musical avec France d'amour, Stats et Diantel. Au retour, ben, ça serait les nouvelles avec notre ami Hubert. Par la suite, dans l'heure de 11h, l'agenda, les petites annonces et bien plus encore. C'est vos avant-midi, Flow 96.5 se poursuivent jusqu'à 13h.
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0: je suis Hubert Héberge et je vous souhaite la bienvenue à votre bulletin de nouvelles Flow FM du lundi 17 août 2026. De nouveaux délais s'ajoutent avant le départ du navire de la traverse Rimouski-Forestville vers l'Atlantique. Un problème technique non spécifié est survenu jeudi matin lors de la mise à l'eau du navire. Celui-ci n'a pu atteindre l'eau et doit être ramené à sa position initiale sur terre. Cette situation entraîne une nouvelle inspection du navire par les autorités compétentes. L'autorisation de mise à l'eau accordée précédemment était valide pour une période de 24 heures. Cette période étant maintenant échu, le processus d'inspection et d'autorisation doit être repris. La traverse rappelle que la sécurité de l'équipage et du navire demeure sa priorité. Elle promet de tenir la population informée des prochaines étapes dès que possible. Le Parti libéral du Québec a annoncé vendredi qu'il avait choisi Étienne Pinault-Saint-Don comme candidat dans Rimouski. Le scrutin provincial est prévu le 5 octobre prochain. Le natif de Rimouski se décrit comme un politologue et un marin. Il a étudié la philosophie et les sciences politiques à l'Université Laval avant de travailler dans la marine marchande. Parmi ses priorités, il souhaite notamment discuter du prolongement de l'autoroute 20 avec son équipe et le chef du PLQ. Il estime que le parti, dirigé par Charles Milliard, représente un renouveau qui correspond à ses valeurs. Étienne Pinault-Saint-Don affrontera notamment le péquiste Johan Saint-Pierre, ainsi que la candidate de Québec solidaire, Virginie Chevalier-Archambault. Pour leur part, la CAQ et le Parti conservateur du Québec n'ont toujours pas annoncé leur candidat dans Rimouski. La campagne électorale devrait officiellement être déclenchée au cours de la semaine du 24 août. Les organisateurs de la 24e Feste médiévale de Saint-Marcellin ont été satisfaits de voir la popularité de l'événement se maintenir pour l'édition 2026 qui s'est achevée la fin de semaine dernière. Bien que les chiffres officiels n'ont toujours pas été communiqués, l'expérience proposant un plongeon à l'époque du Moyen-Âge, a encore attiré plusieurs milliers de personnes les 14, 15 et 16 août. Écoutons l'un des bénévoles de longue date nous parler du succès de l'événement depuis 2022.
1: Année après année, ça a grossi. Première année, il y avait environ 400 visiteurs. Deuxième année, 750. Là, on est rendu avec des 7000, des 8000 visiteurs qui viennent. Ça vient de partout parce qu'on a eu une firme de sondage qui est venue. Puis des gens viennent de partout au Québec. Parce que le médiéval, c'est 800 ans. On a des camps, on a 9 camps. Il y a des camps, c'est le début du médiéval. Il y a des camps, c'est la fin du médiéval.
0: La température favorable a permis aux organisateurs de tenir toutes les activités prévues, telles que les reconstitutions de joutes, les ateliers d'artisans ainsi que les spectacles musicaux. Plus que jamais, l'immersion temporelle semble être le mot d'ordre des organisateurs de la fête. Écoutons à nouveau un membre de l'équipe qui nous parle des costumes que peuvent louer les visiteurs.
1: On a ici à Saint-Marcellin, il y a un groupe de femmes qui se réunissent, ils font des costumes médiévaux. Ils sont rendus à environ à 2000 morceaux de costumes médiévaux. Fait que les gens qui arrivent ici pour costumer sont pas obligés de costumer le visiteur. Mais ceux qui veulent se costumer, la chambre des dames est là.
0: Passons maintenant à la note culturelle en compagnie d'Hugo Étier.
2: Présenté par la ville de Rimouski en ce lundi 17 août, à 19h, aura lieu à la place des anciens combattants le spectacle Les Flambettes 3, un champ de fleurs qui pousse sur l'effondrement du monde. Alex Leblanc, Gabriella Olivo, Liliane Perrin et Valois déposent sur scène leurs singularités respectives. Habilement habillé par un fil conducteur, un champ de fleurs qui pousse sur l'effondrement du monde. Ce titre évocateur et poétique est à l'image de cette troisième cohorte des Flambettes. Ce spectacle est un acte de résistance véhiculé grâce à l'art vivant. En cas de pluie, consultez le calendrier des événements de la ville de Rimouski pour savoir si le spectacle est annulé ou remis à un autre endroit. Du côté du cinéma Lido, on vous présente aujourd'hui exceptionnellement à 12h30 le film Étranger

0: L'entraînement de l'Océanique bat son plein si bien que deux premières vagues de coupures ont été annoncées. Au total, la direction des Knicks a retranché 25 joueurs. Du lot, on retrouve 4 gardiens de but. Ce qui veut dire qu'il en reste seulement 5 au camp de l'équipe de toute une région. Deux places seront disponibles devant le filet de l'Océanique si Dayton Kitchener se taille un poste avec les Huskies de Rouyn-Noranda. Car du côté du gardien gaspésien Noah Preston-Moore, il s'alignera avec les Rapides de Grand Sault dans la Ligue de hockey junior A des Maritimes. Il y a 3 surprises dans les premières réassignations des Knicks. Les choix de repêchage 2025, Tucker Sinclair et Tanner Hayden avaient bien fait jusqu'ici, surtout Sinclair, qui semblait énormément avoir progressé par rapport à l'an dernier. Et l'autre, c'est Max Donatelli. Selon plusieurs rumeurs, les Sea Dogs de Saint John seraient déjà tentés de lui offrir un contrat afin de l'amener à leur camp d'entraînement. La direction devait absolument réduire le nombre de joueurs au camp, puisque les vétérans sont arrivés samedi. L'Océanique va bénéficier de 4 jours de pratique avant de disputer 2 matchs hors concours. Vendredi, au centre Georges Vézina de Chicoutimi, pour y affronter les Saguenayens, et samedi, au Colisée financière Sun Life, afin de se mesurer aux Remparts de Québec.
1: C'est maintenant tout pour votre bulletin. Pour plus de détails, rendez-vous au flowfm.ca. C'était Hubert Héberge qui vous souhaite une bonne journée sur les ondes de Flow FM.
2: Bonjour, ici Élise Jeté. Après des mois de négociations, c'est aujourd'hui que la nouvelle entente sera officialisée entre le Québec et Terre-Neuve et Labrador à propos du vaste chantier hydroélectrique de Churchill Falls. La première ministre Christine Fréchette est attendue à Saint-Jean en début d'après-midi, en compagnie notamment de la PDG d'Hydro-Québec, Claudine Bouchard. Le premier ministre Mark Carney a aussi confirmé sa présence, ce qui indiquerait que le gouvernement fédéral a joué un rôle dans cet accord. La promesse du Parti québécois d'offrir un accès illimité au transport collectif pour 95 $ par mois partout au Québec privera les principales sociétés de transport d'au moins 77 millions de dollars de revenus par année. Selon nos sources, l'engagement en transport collectif du Parti québécois sera l'une de ses promesses les plus coûteuses durant la campagne électorale. C'est une semaine cruciale pour les relations commerciales entre Ottawa et Washington qui commence. Rien n'a encore filtré de la rencontre d'hier après-midi entre le ministre responsable du commerce Canada-États-Unis, Dominique Leblanc, et le représentant américain au commerce, Jamison Greer. Les pourparlers se sont intensifiés depuis que le président américain a signé un décret prévoyant l'imposition à compter de mercredi de nouveaux droits de douane de 50% sur une série de produits. Et en Israël, l'émissaire américain Jared Kushner a rencontré le premier ministre Benjamin Netanyahou plus tôt aujourd'hui pour tenter de le convaincre d'accepter le plan de paix américain pour la bande de Gaza. Le gendre de Donald Trump a discuté hier de ce plan avec des dirigeants du Hamas qui l'ont déjà accepté. Plusieurs puissances régionales ont publié hier une déclaration condamnant le rejet par Israël de la feuille de route qui prévoit le retrait des troupes israéliennes de la bande de Gaza. C'était les informations de Radio-Canada. Passez une excellente journée.

0: Météo, c'est encore nuageux ce matin, avec quelques averses dispersées qui vont cesser en après-midi. Ça deviendra alternance soleil-nuage par la suite. Et un maximum de 20 est attendu. Par contre, le facteur humidex nous rend visite aujourd'hui. On pourrait ressentir jusqu'à 25. Pour demain mardi, ce sera alternance soleil-nuage avec un maximum de 20. Pour mercredi, milieu de semaine, le retour des nuages, 60% de possibilité d'averse, un maximum de 19. Et pour jeudi, ben, le retour du soleil avec un maximum de 21. Présentement, dans Rimouski, la métisse, il fait 15.
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0: 19 minutes. Bienvenue dans vos avant-midi Flo. J'ai envie de vous parler d'un sujet délicat et touchant à la fois. Ça s'intitule « Quand maman retombe en amour ». Imaginez la situation. Votre père vient de décéder, votre mère est veuve depuis quelques mois, et un jour, ben, elle vous annonce qu'elle a rencontré quelqu'un. Ben, et pas seulement quelqu'un avec qui elle prend un café, là. Non, non, elle est en amour. Ben, c'est exactement la situation qui est racontée cette semaine dans la chronique de Louise Deschâtelet dans le Journal de Québec. Il y a une femme qui raconte que ses parents vivaient en résidence pour personnes aînées. Son père est décédé il y a environ un an. Après avoir été le seul amour de sa mère pendant toute sa vie, la famille craignait évidemment que le deuil soit très difficile. Mais surprise, après quelques mois, la mère reprend ses activités, retrouve sa bonne humeur et finit par présenter à ses enfants son nouveau compagnon. Son frère et sa belle-sœur sont heureux de l'avoir heureuse, bien sûr, mais elle n'arrive pas à accepter cette nouvelle relation. Elle a l'impression que sa mère a remplacé son père trop rapidement et surtout, elle soupçonne le nouvel amoureux de profiter d'elle. Les deux vivent maintenant ensemble dans l'ancien appartement du couple et c'est là que ça devient intéressant. Où s'arrête l'inquiétude légitime d'un enfant et où commence l'ingérence dans la vie d'un parent? Mais la réponse de Louise Deschâtelet est assez directe. Le décès du conjoint ne signifie pas que la vie de la personne qui reste doit s'arrêter. Puis je pense que c'est une réflexion qui mérite qu'on s'y attarde un peu. Parce qu'on oublie parfois là, que nos parents restent des adultes. Hein? Ils ont leur goût, leurs besoins, leurs désirs, leurs besoins de compagnie et parfois tout simplement leur envie d'aimer encore. Le fait d'avoir 70, 75 ou 80 ans même, ça signifie pas qu'on doit renoncer à une vie amoureuse. Puis d'ailleurs, les données de l'Institut de la statistique du Québec montrent qu'une proportion importante des personnes de 65 ans et plus vivent en couple, mais que la vie en solo devient plus fréquente avec l'âge, particulièrement chez les femmes. Ce qui est assez intéressant comme fait. Donc oui, les enfants peuvent être inquiets, puis devraient même rester attentifs lorsqu'une nouvelle relation semble s'accompagner d'isolement, de pression financière, de contrôle ou d'autres comportements inquiétants. Parce que la maltraitance envers les personnes aînées, ça existe bel et bien. Le gouvernement du Québec rappelle notamment que la maltraitance peut être financière, psychologique ou prendre d'autres formes et qu'elle peut être commise par un proche ou même par un conjoint. Mais être vigilant, c'est pas décider à la place de l'autre personne. C'est probablement là qu'est toute la nuance. On peut dire à notre mère, par exemple, « Maman, je suis inquiet. J'aimerais être certain que tu es bien. » Puis faut être aussi capable de lui dire « OK, si t'es heureuse, je vais essayer de respecter ton choix. » Parce qu'au fond, nos parents nous ont passé une bonne partie de leur vie à nous dire de nous laisser faire nos propres choix. Peut-être qu'un jour, ben, faut être capable de leur rendre l'appareil, hein, parce que l'amour, ben, ça n'a pas de date d'expiration. Puis parfois, le plus beau cadeau qu'on puisse faire à quelqu'un qui a perdu l'amour de sa vie, ben, c'est de lui permettre de croire qu'il peut encore être heureux et retrouver l'amour. On s'en va en musique avec Brigitte Boisjoli. Au retour, l'agenda, les petites annonces et bulletin météo dans un instant.
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C'est le retour des super soirées de bingo mardi le 25 août. Dès 19h, les Alcyons vous invitent à leur super soirée de bingo au 1237 rue Thibault à Mont-Joli. 3 500 $ et plus en prix. Bonanza à 500 $ sans limite de boule. 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Prenez note qu'il n'y aura pas de bingo des Alcyons les mardis 4, 11 et 18 août. Merci de votre fidélité et passez un bel été. Le 29 août prochain, on vous attend à Sabot en fête de Biencourt. Il y a 2 emplacements pour vous avec des activités. Premièrement, au centre de loisirs de Biencourt, au 2B rue principale Est, à 13h30, la tire de chevaux. Il y aura également de l'animation pour les enfants avec jeux gonflables et maquillage. Les billets sont au coût de 10 $ par adulte, 5 $ pour les enfants de 6 à 14 ans et c'est gratuit pour les 0 à 5 ans. Sinon, à la salle municipale de Biencourt, au 2 rue Saint-Marc, de 13 à 16 heures, la danse country et à 18 heures, le souper au poulet barbecue. Patates au four, salade, dessert, breuvage, jus, thé et café seront servis. C'est au coût de 28 $ par adulte, soit incluse, 12 $ pour les enfants de 6 à 14 ans et gratuit pour les enfants de 0 à 5 ans. La réservation est obligatoire avant le 21 août. Vous pouvez joindre la municipalité au 88 499 2423, poste 1 ou 2. Marlène Dionne au 88 709 4442 ou Sylvie Jacques au 450 882 1980. Et finalement, à 20h, la soirée dansante avec Monsieur Yvan Tremblay en tant que chanteur invité. Le coût d'entrée est de 5 $. Une vente de moitié-moitié est également en cours. Si vous souhaitez vous procurer des billets, communiquez avec l'une des personnes suivantes ou au bureau municipal au 88-499-2423, poste 1 ou 2. Rejoignez Daniel Dumont, Julie Vaillancourt, Marlène Dionne, Sylvie Jacques, Luc Chiasson, Manon Roussel ou Laurette Dionne. Merci de votre encouragement et de votre participation. L'Association sportive de Padoue organise un gala musical dimanche le 23 août au Centre des loisirs de Padoue au 114 rue Gagnon. Ça débute à 13h avec Tommy Fournier. C'est 10 $ pour une entrée. Et pour votre inscription, contactez Réjeanne au 418-775-6324. Il y aura sur place sandwich et service de bar. Bienvenue à tous! Le Club de Saint-Quentin Plus annonce une soirée de danse le samedi 15 août à Saint-Eugène à 20h avec Louisette Desrosiers au 15 rue Campagnard avec bar. Le coût d'entrée est de 7 $ pour les membres et 8 $ pour les non-membres. Des prix de présence sur place et un tirage moitié-moitié vous attendent. Nous vous remercions de votre présence. Pour info, contactez Régine au 418-869-3690. Le Club des Saint-Quentin et plus de Sainte-Luce tiendra une activité porte ouverte jeudi le 10 septembre 2026 à la salle Louis-Philippe Anctil au 59 rue Saint-Laurent à Sainte-Luce dans le secteur Luceville. À cette occasion, il y aura de l'information sur le club et sur les nombreuses activités. Une démonstration des jeux pratiqués lors de nos rencontres sera faite par les membres. Veuillez prendre note qu'il n'y aura pas de soirée de danse organisée par les Vrais Amis de Saint-Robert, tenue au centre communautaire Alphonse Franqueur du 358 rue Sirois à Rimouski les 16, 23 et 30 août prochains, ainsi que le 6 septembre 2026. Cet arrêt est demandé par la ville de Rimouski qui procédera au grand ménage de tous ses centres communautaires. Nous serons heureux de vous recevoir à nouveau à partir du 13 septembre. Au plaisir de vous revoir. Invitation pour un gala musical avec Régis Levasseur et Danny Castonguay le dimanche 30 août 2026 au 15 rue du Campagnard à Saint-Eugène-de-l'Adrière par le Club des Saint-Quentin et plus. Le prix d'entrée est de 10 $ et bar ouvert pour cet après-midi qui débute à 13h avec musiciens de la région qui doivent s'inscrire et pour qui c'est gratuit. Vous pouvez rejoindre Régis. Pour information, contactez Régine au 88-869-3690.

Vente de débarras à bas prix. Grande variété d'articles disponibles pour vous rendre. C'est au 1021 rue du Parc dans le village de Pointe-au-Père. Prenez rendez-vous en communiquant avec le 418-725-5755. À vendre, set de cuisine en bois, table 32 par 48 avec 4 chaises rembourrées. On demande 100 $. Un Toyota Matrix 2003 de 280 000 km, incluant plumes d'hiver et pneus d'été. On demande 4 000 $ négociables. Un aspirateur Electrolux à 50 $. Une cafetière Sunbeam 12 tasses. Le prix demandé est de 50 $. Un point long en fonte ainsi que plaque pour le four pour 34 $. Pour information, communiquez avec le 418-750-8334. On recherche des fils électriques de différentes grosseurs afin de ramasser des fonds pour nos petits-enfants. Je me déplace pour récupérer votre matériel. Pour plus d'informations, communiquez avec le 418-736-8156. À vendre lot de 24 portées-fenêtres de différentes grandeurs à très bon prix. Pour information, composez le 418-732-4818. À vendre lit queen avec base et tête en tissu noir, matelas à l'état neuf. On demande 450 $. Pour information, contactez le 418-723-0243 au poste 7165.

0: Pour ce début de semaine, dans ce lundi 17 août, ça sera une alternance soleil-nuages. Pour l'instant, pour la fin d'avant-midi, c'est généralement un nuageux. On va avoir quelques percées de soleil cet après-midi. Et un maximum de 20 nous attend. Par contre, le facteur humidex sera présent, pourrait ressortir jusqu'à 25. Demain, mardi, ça sera alternance soleil-nuages avec un maximum de 20. Mercredi, milieu de semaine, 60% de possibilité d'averse avec des nuages et un maximum de 19. Le retour du soleil est prévu pour jeudi avec un maximum de 21. Présentement dans Rimouski, la nuit, il fait 15.
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0: 11h48 de retour dans vos avant-midi flow. Et ben, les avant-midis ont presque terminé. Ben oui, mais ne pleurez pas. Non, ne soyez pas tristes, chers amis, puisque dans quelques minutes, ben, ça sera Culture Emportée qui viendra avec vous. On va poursuivre. Je suis là avec vous jusqu'à 13h. Ben oui, on va parler de culture, on va s'amuser. Entre autres, on aura nos rentrées. On va parler de rentrée de télé d'automne 2026. Ça va être le moment là, de prendre un papier, un crayon, prendre votre calendrier, puisque je vous donne les dates de nos émissions préférées, à quel moment ça revient à l'antenne. Je vous donne tous les détails ce midi, en début d'émission. Sinon, à 12h30, on parlera du Festival interculturel de Rimouski. On va parler à l'artiste Nax, qui sera en spectacle en fin de semaine là, au centre-ville, à la place des anciens combattants, dans le cadre du Festival interculturel de Rimouski. Ça, c'est à 12h30, à ne pas manquer. Et ben, on va faire du petit patinage aussi. Il y a Justin Trudeau et Katy Perry qui ont dansé dans une quincaillerie montréalaise. Je vous donne les petits détails là, tout à l'heure. Tout ça et bien plus encore maintenant. Ben, je vous laisse prendre une courte pause et on se retrouve dans les prochaines minutes. On aura évidemment le bulletin d'information de notre ami Hubert qui s'en vient. Sinon, ben, je vous retrouve tout de suite après cette pause.
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0: Mesdames, Messieurs, je suis Hubert Héberge et je vous souhaite la bienvenue à votre bulletin de nouvelles Flow FM du lundi 17 août 2026. Le Parti libéral du Québec a annoncé vendredi qu'il avait choisi Étienne Pinault-Saint-Don comme candidat dans Rimouski. Le natif de Rimouski se décrit comme un politologue et un marin. Il a étudié la philosophie et les sciences politiques à l'Université Laval avant de travailler dans la marine marchande. Parmi ses priorités, il souhaite notamment discuter du prolongement de l'autoroute 20 avec son équipe et le chef du PLQ. Il estime que le parti, dirigé par Charles Milliard, représente un renouveau qui correspond à ses valeurs. Étienne Pinault-Saint-Don affrontera notamment le péquiste Yoann Saint-Pierre ainsi que la candidate de Québec solidaire, Virginie Chevalier-Archambault. Pour leur part, la CAQ et le Parti conservateur du Québec n'ont toujours pas annoncé leur candidat dans Rimouski. La campagne électorale devrait officiellement être déclenchée au cours de la semaine du 24 août. La semaine dernière, la municipalité de Mont-Joli a lancé la 8e édition de son concours photographique pour le calendrier municipal. À nouveau, les résidents sont invités à faire parvenir un maximum de 4 photos à la municipalité pour avoir la chance de gagner un prix de 1 000 $. Voici M. Pierre Fiola, directeur des communications de la ville de Mont-Joli, qui explique les nouveautés de cette 8e édition.
1: Alors, pour cette année, on a voulu faire un changement et on veut trouver la photo de Mont-Joli qui va recevoir un prix de 1 000 $. Et cette photo-là va être donc dans le calendrier de l'an prochain. Et on va faire en plus un reportage là, sur la personne qui l'a gagné, là, qui va paraître dans le journal municipal.
0: Quelle sera la photo gagnante? Voici à nouveau M. Fiola qui explique les critères de sélection et nous partage le nombre de photos qu'il espère recevoir.
1: Il va y avoir un jury composé de 4 personnes qui vont regarder les photos à l'aveugle sans savoir qui les a prises. Les critères vont être l'originalité du sujet, la qualité technique, la composition et l'impact visuel et la capacité à représenter le caractère distinctif de Mont-Joli. Moi, entre 50 et 100, je serais déjà très heureux. Je pense qu'on aurait un bon choix pour choisir une très belle photo. Mais il n'y a pas de limite. On est prêt à recevoir. Si tous les habitants prennent 4 photos, on va les accepter.
0: Le but de l'opération, pour M. Fiola, c'est simplement de célébrer l'esthétisme de certains secteurs de la municipalité.
1: Je pense que c'est de permettre aux gens de découvrir parfois des beautés cachées de la ville, un angle différent, quelque chose qu'on n'avait jamais remarqué. Puis là, la photo le fait ressortir, puis on se dit, on a une belle ville finalement.
0: Les résidents de Mont-Joli ont jusqu'au 24 octobre pour faire parvenir leurs photos par courriel à la municipalité. Les organisateurs de la 24e Feste médiévale de Saint-Marcellin ont été satisfaits de voir la popularité de l'événement se maintenir pour l'édition 2026 qui s'est achevée la fin de semaine dernière. Bien que les chiffres officiels n'ont toujours pas été communiqués, l'expérience proposant un plongeon à l'époque du Moyen-Âge a encore attiré plusieurs milliers de personnes les 14, 15 et 16 août. Écoutons l'un des bénévoles de longue date nous parler du succès de l'événement depuis 2022.
2: Année après année, ça a grossi. Première année, il y avait environ 400 visiteurs. Deuxième année, 750. Là, on est rendu avec des 7000, des 8000 visiteurs qui viennent. Ça vient de partout parce qu'on a eu une firme de sondage qui est venue. Puis il y a des gens qui viennent de partout au Québec. Parce que le médiéval, c'est 800 ans. On a des camps, on a 9 camps. Il y a des camps, c'est le début du médiéval. Il y a des camps, c'est la fin du médiéval.
0: La température favorable a permis aux organisateurs de tenir toutes les activités prévues, telles que les reconstitutions de joutes, les ateliers d'artisans, ainsi que les spectacles musicaux. Passons maintenant à la note culturelle en compagnie d'Hugo Étier.
3: Présenté par la ville de Rimouski en ce lundi 17 août, à 19h, aura lieu à la place des anciens combattants le spectacle Les Flambettes 3, un champ de fleurs qui pousse sur l'effondrement du monde. Alex Leblanc, Gabriella Olivo, Liliane Perrin et Valois déposent sur scène leurs singularités respectives. Habilement habillé par un fil conducteur, un champ de fleurs qui pousse sur l'effondrement du monde. Ce titre évocateur et poétique est à l'image de cette troisième cohorte des Flambettes. Ce spectacle est un acte de résistance véhiculé grâce à l'art vivant. En cas de pluie, consultez le calendrier des événements de la ville de Rimouski pour savoir si le spectacle est annulé ou remis à un autre endroit. Du côté du cinéma Lido, on vous présente aujourd'hui exceptionnellement à 12h30 le film étrangers Sierra le pont en version originale sous-titrée en français pour les 13 ans et plus. Ce film raconte l'histoire à la recherche de sa fille aînée, dont il est sans nouvelles depuis 5 mois, Lewis.

0: Angelo, on retrouve 4 gardiens de but. Ce qui veut dire qu'il en reste seulement 5 au camp de l'équipe de toute une région. 2 places seront disponibles devant le filet de l'Océanique si Dayton Kitchener se taille un poste avec les Huskies de Rouyn-Noranda. Car du côté du gardien gaspésien Noah Prestonmore, il s'alignera avec les Rapides de Grand Sault dans la Ligue de hockey junior A des Maritimes. Il y a 3 surprises dans les premières réassignations des Knicks. Les choix de repêchage 2025, Tucker Sinclair et Tanner Hayden avaient bien fait jusqu'ici, surtout Sinclair qui semblait énormément avoir progressé par rapport à l'an dernier. Et l'autre, c'est Max Donatelli. Selon plusieurs rumeurs, les Sea Dogs de Saint John seraient déjà tentés de lui offrir un contrat afin de l'amener à leur camp d'entraînement. La direction devait absolument réduire le nombre de joueurs au camp puisque les vétérans sont arrivés samedi. L'Océanique va bénéficier de 4 jours de pratique avant de disputer 2 matchs hors concours. Vendredi, au centre Georges Vézina de Chicoutimi, pour y affronter les Saguenayens, et samedi, au Colisée financière Sun Life, afin de se mesurer aux Remparts de Québec.
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2: Et à la météo, en ce lundi 17 août, ce sera généralement nuageux cet après-midi avec quelques percées de soleil. Un maximum de 20 nous attend. L'humidex est toujours présent. On pourrait ressortir jusqu'à 25. Pour demain mardi, alternance soleil-nuage avec un maximum de 20. Le retour des nuages pour mercredi avec 60% de possibilité d'averse, un maximum de 19. Et le retour du soleil pour jeudi avec un maximum de 21. Présentement dans Rimouski, la Métis, il fait 14. Ce midi, la culture remportée.

0: un artiste Nax, qui sera en vedette au Festival interculturel de Rimouski. Culture emportée, c'est tout ça, et bien plus encore jusqu'à 13h.
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0: Laurence Jalbert et j'espère sur Flow 96.5. Bienvenue tout le monde à Culture Emportée en ce lundi 17 août à midi 17. J'espère que vous allez bien, j'espère que vous avez passé une belle fin de semaine. Et là, j'espère surtout que vous avez un papier, un crayon et un calendrier à portée de main parce que je vous donne dès maintenant vos dates de retour d'émission télé pour l'automne 2026. On est à ce temps-ci, là. Ça s'en vient, on voit les bandes annonces arriver et on se demande toujours qu'est-ce qui s'en vient, quand est-ce que ça recommence, etc., etc. Ben, c'est là que je vous le dis. Je vous le dis maintenant, là. C'est là qu'il faut retenir tout ça. Du côté de Radio-Canada, Anti-Gang, saison 2, c'est dès le 7 septembre, ça s'en vient. Très bientôt. Sinon, le gala des 41e prix Gémeaux, je pense que tout le monde aime pas mal regarder tout ça. C'est le dimanche 13 septembre. Ensuite, Un gars, une fille, saison 11, dès le lundi 14 septembre. Dumas, que j'adore, saison 3, c'est dès le 14 septembre aussi. Stat, c'est dès le 15 septembre, donc dès mardi le 15 septembre, on se rappelle que c'est présenté une fois semaine, Stat maintenant, le mardi à 20h. Toujours à Radio-Canada, les enfants de la télé, dès le mardi 16 septembre, Tant de chiens, que j'aime beaucoup avec François Bellefeuille, dès le 16 septembre. En direct de l'Univers, saison 18e saison, dès le 19 septembre. Tout le monde en parle dès le dimanche 20 septembre. On y va en rafale, là, ce midi, OK? Plan B, dernière saison, saison 5, dès le 27 octobre. Donc ça, c'est un petit peu plus tard. Du côté de TVA, la nouvelle saison, saison 16 du Tricheur avec José Godet à l'animation, dès le 31 août. Indéfendable, ça j'ai très très hâte, saison 5 dès le 7 septembre. Les Armes, dernière saison, le 7 septembre aussi. Alerte, la suite de la saison 6, donc le 8 septembre. Indomptable, la suite et la fin de la saison 1, le 9 septembre. Ensuite, on va y aller rapidement, le Chanteur masqué, dès le 13 septembre. Indéfendable. Ben oui, Indéfendable sur Illico. Il y a un nouveau projet qui s'amène et ça sera dès le 20 août. Indéfendable sans trace. C'est comme un anti-épisode, anti-saison. Ça va être vraiment très intéressant. Ça s'amène cette semaine, le 20 août, sur Illico Plus. Et voilà donc pour nos émissions phares. J'ai bien hâte à cette rentrée télé. Je vous donnerai d'autres détails sur les intrigues à venir et tout ça. On s'en va en pause musicale avec entre autres Big Flo et Oli. Au retour, on parle avec l'artiste Nax qui sera en vedette au Festival interculturel de Rimouski.
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0: Midi 34 minutes de retour à Culture Emportée. Et ben, on devait, comme annoncé tout juste avant la pause, de parler avec l'artiste Nax Bitota, qui sera en spectacle au Festival interculturel de Rimouski. Malheureusement, on n'a pas réussi à la rejoindre. Donc, possiblement, là, un empêchement de son côté. On va essayer de se reprendre un peu plus tard cette semaine, mais je vous en parle quand même un tout petit peu, là. Nax Bitota, qui est un projet musical qui est menée par l'autrice et compositrice interprète Nax Bitota. Elle est originaire de la République démocratique du Congo. Elle s'est établie au Québec là, depuis 2008. Elle a passé un petit temps du côté de la Belgique. Son style musical, là, elle nous présentera un mélange de Mutaouchi, de rumba et de sébéné teinté de pop, de gospel et d'influence classique. Bon, là, demandez-moi pas de vous expliquer tous ces styles de musique-là. Je sais pas, il va falloir aller le constater sur place. Elle aime beaucoup parler du vivre ensemble, de l'espoir, les racines, le métissage culturel. Donc, je pense que c'est un beau mariage pour le Festival interculturel. Là, franchement, ça risque d'être de bouger pas mal. C'est elle qui va presque clore la soirée. En fait, elle sera en spectacle samedi soir à 20h, de 19h à 20h, pardon. Donc, sous le chapiteau à la place des anciens combattants, le spectacle est gratuit. En fait, tous les spectacles du festival sont gratuits. Et puis, donc, c'est vraiment un rendez-vous. Et puis, je pense que ça va vraiment être une belle soirée. En fait, tous les spectacles de la programmation risquent de vous peut-être déstabiliser, de vous emmener ailleurs, de vous transporter. Franchement, ça risque d'être une très, très, très belle fin de semaine du côté de la place des anciens combattants. Je vous le disais, hein, il y a encore beaucoup d'animations, beaucoup d'activités dans la région en ce moment. Donc, c'est le temps de sortir un petit peu. Un petit mot, un patinage maintenant. Justin Trudeau et Katy Perry ont dansé dans une quincaillerie de Montréal. Ben oui, ils nous ont fait une petite vidéo. L'ancien premier ministre du Canada, Justin Trudeau, et sa copine Katy Perry ont dansé dans une quincaillerie de Montréal. Ils se trouvaient là, dans le magasin Home Hardware sur le boulevard Saint-Laurent afin de célébrer la nouvelle chanson du fils de M. Trudeau, Xavier Trudeau. Et ils se sont amusés à publier là, quelques vidéos, une vidéo là, qui était quand même assez virale dimanche soir sur Instagram. On peut voir la chanteuse américaine qui tient la caméra et que l'ancien dirigeant canadien, ben, en jeans, en t-shirt, effectue quelques pas de danse avec ses articles dans les mains. Allez voir ça. Moi, je suis allé la voir pendant la pause. C'est divertissant à souhait. C'est ce que je vous propose comme divertissement pendant votre heure de lunch. On s'informe, bulletin météo à l'instant. Et ben en ce début de semaine, en ce lundi, ben ça sera généralement nuageux aujourd'hui avec quelques éclaircies, un maximum de 20 est prévu. Le facteur humidex sera toujours présent, on pourrait ressentir jusqu'à 25 aujourd'hui. Demain mardi, ben ça sera alternance soleil et nuages avec un maximum de 20. Mercredi, milieu de semaine, le retour des nuages avec 60% de possibilité d'averse et un maximum de 19. Au jeudi, le retour du soleil et un maximum de 21. Présentement dans Rimouski, la Métis, il fait 14.
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0: midi 48 minutes d'un tour à Culture Emportée. Et dans les prochaines minutes, il sera bien installé derrière la console pour sur un siège bien réchauffé juste pour vous. Et bien, il prendra soin de vous cet après-midi. Jacques Plamondon, bonjour.
1: Salut, comment ça va?
0: Ça va bien, j'aime ça te surprendre avec une petite présentation comme ça.
1: Moi, j'ai hâte de m'asseoir sur ta chaise, ça va être chaud.
0: Ben oui, c'est chaud, là, depuis ce matin, depuis 9h que je suis là.
1: Oh, wow, c'est bien ça.
0: Oui, qu'est-ce qui nous attend cet après-midi?
1: Écoute, j'ai toutes sortes de sujets. Les choses sont montées durant la fin de semaine. Il y a évidemment le sujet du pont de Pierre-Laporte à Québec, qui est triste et malheureux. Mais on a quelque chose de beaucoup plus heureux, comme Margie Jellis, 73 ans, qui est toujours très active. Des histoires de pêche qui se terminent différemment. On a aussi des nouvelles... prestations canadiennes pour les personnes handicapées.
0: OK.
1: On a quand même un certain montant d'argent pour développer les sentiers de Montcommis. Montjoly qui fait un concours photo. Churchill Falls, où est-ce que c'est que ça peut brasser un petit peu?
0: Non, tout ça...
1: Toutes sortes de belles choses.
0: Tout ça et plus encore. Tout ça et plus encore. Ben, bien intéressant. Je pense que je vais t'écouter. Il y a bien des petits sujets là qui... vont piquer ma curiosité. Merci Jacques, à très bientôt.
1: À tantôt.
0: Et moi, ben, je vous dis merci d'avoir été là ce midi et depuis 9h ce matin. On se retrouve demain dès 9h. Prenez soin de vous. Bye bye tout le monde.
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2: À l'hôpital régional de Rimouski, le 11 août 2026, est décédé à l'âge de 77 ans et 11 mois, M. Clément Bernier, demeurant à Saint-Gabriel de Rimouski, fils de feu M. Eugène Bernier et de feu Mme Cécile Gauthier. La famille recevra les condoléances le mardi 18 août 2026 de 19 à 22 heures, ainsi que le mercredi 19 août 2026 à compter de 9 heures à la salle des 50 ans et plus de Saint-Gabriel. 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Vos témoignages de sympathie peuvent se traduire par un don à la Fondation Santé Rimouski par l'entremise de l'hôtesse au salon ou par leur site Internet.
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0: 13h09 aujourd'hui. À Rimouski, il fait 14 degrés. Ce qu'on prévoit pour la journée, c'est nuageux, devenant alternance de soleil et de nuages cet après-midi, avec un maximum de 20 degrés, un ressenti de 25. Ce soir et cette nuit, partiellement nuageux, nappe de brouillard se formant au cours de la nuit, minimum de 12. Pour demain mardi, alternance de soleil et de nuages, nappe de brouillard se dissipant le matin, maximum de 20. Et pour la nuit, ce sera nuageux, 60% de probabilité d'averse, minimum de 15. Après la pub, nous retrouvons Tyler Shaw et Gab Forêt.
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0: Bonjour mesdames et messieurs, bienvenue à l'effet flow entre 13h et 16h et à la console Jacques Plamondon. Aujourd'hui, on va se parler, dans la prochaine heure, on va parler de choses un petit peu plus sérieuses, des vagues d'appels harassants en Gaspésie, ce qui est un phénomène qui est assez important pour le mentionner. Ensuite de ça, on va parler des cartes de crédit des jardins qui vont changer. Ils vont changer toute la méthodologie. Donc, il y aura évidemment des formations ou de l'information, au moins ce qu'on aura aujourd'hui. Par la suite, on va parler aussi de la collision qu'il y a eu sur le pont Pierre-Laporte en fin de semaine. Quelque chose qui est vraiment pas courant dans la région de Québec, mais qui dérange énormément la population. Je passais par là hier. À part ça, il y a du trafic. Ce qu'on pense à avoir de la circulation ici, là, je pense qu'on pourrait suivre des cours. Dans le courant de la journée, on va parler de Margie Gillis, qui, à 73 ans, danse, enseigne, fait encore des tournées. Vérifiez, voir si on serait intéressé à être un embaumeur, un métier ou une profession qui est moins connue un peu. Et des histoires de pêche qui sont assez particulières. On va parler aussi de développement pour les sentiers du Mont-Commy, Mont-Joli qui cherche sa photo pour l'année 2027, et plus encore, entre autres, Churchill Falls, parce que c'est quand même un dossier qui est très sérieux. Donc, après la pause, on s'en vient avec Marc Dupré, Domino.
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dans la nuit de vendredi à samedi. Et il s'est passé quelque chose d'assez inhabituel sur le pont Pierre-Laporte, franchement, et de grave. Il y a une collision frontale qui a, évidemment, il y a eu un blessé, et par balle, il y a eu une fuite, une poursuite policière, puis à la fin, un décès. Fait que ce qui aurait pu être juste un accident cave, là, dans ce cas-ci, ça s'est transformé en une vaste opération policière. C'est arrivé vers 23h30, ça, lorsque deux véhicules sont entrés en collision à la sortie du pont du côté de Lévis. Le choc, évidemment, a créé un méchant bouchon de circulation sur la 20. Mais ça, c'était juste le début, parce que un des occupants aurait été tiré par deux coups de feu, blessé, puis blessé quand même grièvement. L'individu prend ensuite la fuite en voiture, déclenche une poursuite policière, bien sûr, à travers Lévis. Ça se termine, ça, à l'angle du boulevard Guillaume-Couture et la route Lallemand, pour ceux qui connaissent un petit peu le coin là-bas. Les policiers du GTI, le groupe tactique de la Sûreté du Québec, établissent alors un périmètre, puis approchent le véhicule. Ils ont trouvé le succès inconscient à l'intérieur. Son décès est constaté sur place. À partir de là, c'est le Bureau des enquêtes indépendantes, le BEI, qui prend le relais. Sept enquêteurs déployés pour comprendre ce qui s'est passé, parce que il y a une collision, des coups de feu, une fuite, une intervention policière. Faut mettre ça au clair un peu, là. Les circonstances restent quand même floues. Les corps de policiers impliqués, ben, le SPVL, la SQ, et personne qui va commenter là-dedans, c'est sous enquête. Mais on est quand même dans un dossier sensible où chaque geste doit être documenté. Pendant ce temps, pendant tout le temps de l'enquête, où j'y étais sur les sites, la circulation a été paralysée. Le pont Pierre-Laporte, direction sud, bloqué, en bonne partie de la nuit, puis même du matin. Les automobilistes attendent jusqu'à 45 minutes pour traverser. Les camions, eux, doivent faire un détour par trois rivières. Moi, j'aurais prié pas mal. Et, évidemment, ça relance le débat du troisième lien. Éric Duhaime, coincé lui aussi dans le trafic, publie une vidéo ironique sur X. Les gens sont très heureux d'attendre ce matin. Il s'en sert pour défendre évidemment le projet du troisième lien, mais même son de cloche du côté de Stéphane Lachance, chef d'opposition à l'Hôtel de Ville de Québec, qui parle d'une preuve irréfutable de notre vulnérabilité stratégique. Un seul incident, dit-il, puis toute la région se retrouve paralysée. Mais au-delà du débat politique, ce qui reste, c'est quand même la violence de l'événement. Une collision, des coups de feu, témoins blessés, suspects décédés, enquête indépendante. C'est quand même une nuit où le pont Pierre-Laporte a rappelé qu'il était un axe vital et qu'un seul geste peut tout bloquer. On suivra l'enquête du BEI dans les prochains jours. Pour l'instant, ben, derrière les bouchons, derrière les débats, il y a des gens qui ont vécu une nuit de peur et puis de confusion, une intervention policière lourde, ça va être probablement une histoire dont on va parler encore. On va aller changer les idées un petit peu avec Céline Dion et Tout l'art des hommes.

nous allons parler des cartes de crédit Desjardins qui vont changer dès octobre 2026. On va parler d'un changement qui touche énormément de monde au Québec. Les cartes de crédit Desjardins, à partir de la mi-octobre 2026, Desjardins modernise complètement son système informatique. Et quand on dit complètement, c'est 4 millions de comptes qui vont migrer vers une nouvelle plateforme fournie par Fiserv, un géant américain. Concrètement, qu'est-ce que ça veut dire pour nous, pour vous, pour toutes nous autres? C'est d'abord, il y a une période de transition. À partir du 12 octobre, certaines fonctions vont être temporairement ralenties, c'est-à-dire comme demander une augmentation de limite, modifier son NIP, échanger des bonis dollars. Tout ça pourrait prendre quelques jours. Desjardins recommande toutefois de faire ces démarches avant la date, si on en a besoin. Ensuite, il faudrait un autre changement qui fait quand même passablement jasé, c'est les cartes de crédit en co-détention. Desjardins avait annoncé la fin de ce type de compte où deux personnes sont responsables du solde. Finalement, l'institution a reculé. Les cartes en co-détention restent. Les gens qui en ont déjà une, la conservent automatiquement. Par contre, il sera impossible d'en ouvrir une nouvelle avant que cette fonction soit réintégrée dans le nouveau système. Pour les autres types de cartes, il y a une nouveauté intéressante, c'est-à-dire que le détenteur principal pourra autoriser un utilisateur additionnel à consulter toutes les transactions et relevés directement dans l'application ou sur le web. Une transparence qui peut aider les couples, les familles ou même les petites entreprises. Et justement, parlant de ces nouvelles fonctionnalités, grâce au nouveau système, on pourra intégrer une carte dans son portefeuille numérique avant même de la recevoir physiquement. On pourra gérer sa limite de crédit, contester une transaction, suivre l'émission d'une nouvelle carte, tout ça en libre service. Les bonus dollars seront mis à jour en temps réel et on pourra les appliquer sur plusieurs achats en une seule opération. Les entreprises aussi auront droit à une plateforme plus complète, c'est-à-dire d'ajuster les limites, gérer les accès, ajouter des cartes en ligne, bref, une gestion modernisée. Un autre point qui est important, c'est les financements accordés. Ils ne sont plus offerts depuis l'an dernier, mais ceux qui en ont devront consulter leur solde dans une nouvelle section de l'application ou du site accédé. Et il sera possible de convertir un accordé en prêt personnel, souvent avec un meilleur taux. Enfin, l'assurance solde de crédit va changer elle aussi, c'est-à-dire qu'en cas de décès, d'invalidité ou de perte d'emploi, la prestation sera calculée selon le solde de la veille de l'événement et non sur le solde du dernier relevé. Les montants en souffrance et les intérêts seront désormais inclus. Ce qu'on doit retenir maintenant, c'est que dès octobre 2026, c'est un virage technologique majeur pour Desjardins. Quelques ralentissements seront à prévoir, oui, mais beaucoup de nouvelles fonctions qui vont simplifier la vie des utilisateurs. Si vous avez des démarches à faire, mieux vaut les faire et ne pas attendre à la dernière minute.

0: 13h40, il fait présentement 13 degrés. Pour aujourd'hui, c'est une alternance de soleil et de nuages. Nappe de brouillard se dissipant le matin. Maximum de 20. Ça, c'est pour demain, ça. Aujourd'hui, c'est nuageux. Demain, une alternance de soleil et de nuages cet après-midi. Maximum de 20, avec un ressenti de 25. Ce soir et cette nuit, partiellement nuageux. Nappe de brouillard se formant au cours de la nuit. Minimum de 12. Demain, alternance de soleil et de nuages. Nappe de brouillard se dissipant le matin. Maximum de 20. Et dans la nuit, de mardi à mercredi, nuageux, 60% de probabilité d'averse, minimum de 15. Après la pause, nous allons retrouver Darren Vaudreuil, LGS et Zagata. On les écoute.
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0: Il est 13h48. Actuellement, on a une vague d'appels harassants en Gaspésie. C'est un phénomène qui est vraiment très agaçant et qui inquiète. Depuis le 6 août, il se passe vraiment quelque chose de assez particulier, ici en Gaspésie, puis probablement dans notre territoire aussi, et ça dérange. Un appel harassant, écoute, il y en a une vague, là. Il y en a plus qu'on en a besoin. Des fois, il y a des personnes qui vont recevoir 10, 15, même jusqu'à 50 appels en quelques jours. Tous prétendent offrir des services pour améliorer l'efficacité énergétique des maisons. Le nom qui revient le plus souvent, c'est Groupe Habitation Québec. Problème, l'entreprise est introuvable sur le web. Et dès qu'on pose une question un peu précise, la ligne coupe. Ah ben, c'est drôle, hein? La station CHNC a mené une petite enquête maison le 11 août. Résultat, 750 témoignages en une seule journée. Des gens de partout en Gaspésie qui disent recevoir des appels provenant de numéros différents avec des indicatifs 418-450-819-514. Impossible de bloquer quoi que ce soit. Les numéros changent à chaque fois. Une citoyenne raconte avoir reçu, elle, 22 appels en une seule journée. Une autre, 24. Cette anecdote du responsable d'un service de garde. Les enfants connaissent maintenant la madame qui veut parler à la propriétaire. On est dans du harcèlement téléphonique pur et simple. C'est un geste qui est vraiment illégal selon le code criminel. Ce qui surprend, c'est que la Sûreté du Québec n'a aucune plainte officielle. La SQ rappelle que pour agir, il faut dénoncer. Et sans signalement, impossible de documenter le phénomène. Le Centre antifraude du Canada, lui, de son côté, dit ne pas avoir reçu de signalement concernant ce nom d'entreprise précis. Mais il confirme que ce type de fraude est courant. Des services à domicile offerts à bas prix, des travaux de piètre qualité, des garanties invalides et surtout l'usurpation de l'afficheur. Les fraudeurs manipulent le numéro qui apparaît à l'écran pour donner l'impression d'un appel local ou légitime. TELUS reconnaît que l'industrie entière est touchée. L'entreprise dit investir dans des technologies pour détecter et bloquer les communications suspectes, mais admet que ce type d'appel est difficile à retracer. Elle recommande d'activer le contrôle d'appel et de signaler toute communication douteuse. Ce qu'on retiendra, c'est que la Gaspésie vit actuellement une vague d'appels malveillants qui dépasse largement le simple dérangement. C'est carrément du harcèlement, c'est illégal et ça vise des gens vulnérables. La meilleure défense, c'est de signaler à la police, au centre antifraude ou à notre fournisseur téléphonique. Surtout, ne donnez jamais d'informations personnelles à un appel non sollicité. Après la pause, nous allons retrouver Sale Barbe.
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0: Mesdames, Messieurs, je suis Hubert Héberge et je vous souhaite la bienvenue à votre bulletin de nouvelles Flow FM du lundi 17 août 2026. Le Parti libéral du Québec a annoncé vendredi qu'il avait choisi Étienne Pinault-Saint-Don comme candidat dans Rimouski. Le natif de Rimouski se décrit comme un politologue et un marin. Il a étudié la philosophie et les sciences politiques à l'Université Laval avant de travailler dans la marine marchande. Parmi ses priorités, il souhaite notamment discuter du prolongement de l'autoroute 20 avec son équipe et le chef du PLQ. Il estime que le parti, dirigé par Charles Milliard, représente un nouveau qui correspond à ses valeurs. Étienne Pinault-Saint-Don affrontera notamment le péquiste Johan Saint-Pierre ainsi que la candidate de Québec solidaire Virginie Chevalier-Archambault. Pour leur part, la CAQ et le Parti conservateur du Québec n'ont toujours pas annoncé leur candidat dans Rimouski. La campagne électorale devrait officiellement être déclenchée au cours de la semaine du 24 août. La semaine dernière, la municipalité de Mont-Joli a lancé la 8e édition de son concours photographique pour le calendrier municipal. À nouveau, les résidents sont invités à faire parvenir un maximum de 4 photos à la municipalité pour avoir la chance de gagner un prix de 1 000 $. Voici M. Pierre Fiola, directeur des communications de la ville de Mont-Joli, qui explique les nouveautés de cette 8e édition.
1: Alors, pour cette année, on a voulu faire un changement et on veut trouver la photo de Mont-Joli qui va recevoir un prix de 1 000 $. Et cette photo-là va être donc dans le calendrier de l'an prochain. Et on va faire en plus un reportage là, sur la personne qui l'a gagné, là, qui va paraître dans le journal municipal.
0: Quelle sera la photo gagnante? Voici à nouveau M. Fiola qui explique les critères de sélection et nous partage le nombre de photos qu'il espère recevoir.
1: Il va y avoir un jury composé de 4 personnes qui vont regarder les photos à l'aveugle sans savoir qui les a pris. Les critères vont être l'originalité du sujet, la qualité technique, la composition et l'impact visuel et la capacité à représenter le caractère distinctif de Mont-Joli. Moi, entre 50 et 100, je serais déjà très heureux. Je pense qu'on aurait un bon choix pour choisir une très belle photo. Mais il n'y a pas de limite. On est prêt à recevoir. Si tous les habitants prennent 4 photos, on va les accepter.
0: Le but de l'opération, pour M. Fiola, c'est simplement de célébrer l'esthétisme de certains secteurs de la municipalité.
1: Je pense que c'est de permettre aux gens de découvrir parfois des beautés cachées de la ville, un angle différent, quelque chose qu'on n'avait jamais remarqué. Puis là, la photo le fait ressortir, puis on se dit, on a une belle ville finalement.
0: Les résidents de Mont-Joli ont jusqu'au 24 octobre pour faire parvenir leurs photos par courriel à la municipalité. Les organisateurs de la 24e Feste médiévale de Saint-Marcellin ont été satisfaits de voir la popularité de l'événement se maintenir pour l'édition 2026 qui s'est achevée la fin de semaine dernière. Bien que les chiffres officiels n'ont toujours pas été communiqués, l'expérience proposant un plongeon à l'époque du Moyen-Âge a encore attiré plusieurs milliers de personnes les 14, 15 et 16 août. Écoutons l'un des bénévoles de longue date nous parler du succès de l'événement depuis 2022.
2: Année après année, ça a grossi. Première année, il y avait environ 400 visiteurs. Deuxième année, 750. Là, on est rendu avec des 7000, des 8000 visiteurs qui viennent. Ça vient de partout parce qu'on a une firme de sondage qui est venue. Puis il y a des gens qui viennent partout au Québec. Parce que le médiéval, c'est 800 ans. On a des camps, on a 9 camps. Il y a des camps que c'est le début du médiéval. Puis il y a des camps que c'est la fin du médiéval.
0: La température favorable a permis aux organisateurs de tenir toutes les activités prévues, telles que les reconstitutions de joutes, les ateliers d'artisans, ainsi que les spectacles musicaux. Passons maintenant à la note culturelle en compagnie d'Hugo Étier.
3: Présenté par la ville de Rimouski en ce lundi 17 août, à 19h, aura lieu à la place des anciens combattants le spectacle Les Flambettes 3, un champ de fleurs qui pousse sur l'effondrement du monde. Alex Leblanc, Gabriella Olivo, Liliane Perrin et Valois déposent sur scène leurs singularités respectives. Habilement habillé par un fil conducteur, un champ de fleurs qui pousse sur l'effondrement du monde. Ce titre évocateur et poétique est à l'image de cette troisième cohorte des Flambettes. Ce spectacle est un acte de résistance véhiculé grâce à l'art vivant. En cas de pluie, consultez le calendrier des événements de la ville de Rimouski pour savoir si le spectacle est annulé ou remis à un autre endroit. Du côté du cinéma Lido, on vous présente aujourd'hui exceptionnellement à 12h30 le film étranger Sierra, le pont, en version originale sous-titrée en français pour les 13 ans et plus. Ce film raconte l'histoire à la recherche de sa fille aînée, dont il est sans nouvelles depuis 5 mois. Lewis s'est rendu au Maroc avec son fils préadolescent Esteban, nourrissant l'espoir que la disparue puisse se trouver parmi la foule venue dans une région semi-désertique du pays, participer à une fête consacrée à la musique techno. Il interroge, photo en main, les danseurs, mais en vain. Ce film est présenté au Cinéma Lido.
0: Nous terminons ce bulletin par les nouvelles du sport avec Émile Clouet.
4: Le camp d'entraînement de l'Océanique bat son plein si bien que 2 premières vagues de coupures ont été annoncées. Au total, la direction des Knicks a retranché 25 joueurs. Du lot, on retrouve 4 gardiens de but, ce qui veut dire qu'il en reste seulement 5 au camp de l'équipe de toute une région. 2 places seront disponibles devant le filet de l'Océanique si Dayton Kitchener se taille un poste avec les Huskies de Rouyn-Noranda. Car du côté du gardien gaspésien Noah Preston Moore, il s'alignera avec les Rapides de Grand Sault dans la Ligue de hockey junior A des Maritimes. Il y a 3 surprises dans les premières réassignations des Knicks. Les choix de repêchage de 2025, Tucker Sinclair et Tanner Hayden.

0: Et au rempart de Québec.
1: 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C'était Hubert Théberge qui vous souhaite une bonne journée sur les ondes de Flow FM.
2: Déjà 14h07, l'effet Flow. Il fait actuellement 16 degrés à Rimouski. Pour aujourd'hui, on prévoit que ce soit nuageux, devenant en alternance de soleil et de nuages cet après-midi. Maximum de 20, avec un ressenti de 25 ce soir et cette nuit, partiellement nuageux, nappe de brouillard se formant au cours de la nuit, minimum de 12. Demain, mardi, alternance de soleil et de nuages, nappe de brouillard se dissipant le matin, maximum de 20. Et pour dans la nuit, ce sera nuageux, avec 60% de probabilité d'averse, minimum de 15. Après la pause, nous retrouverons Mika et Annie Villeneuve.
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0: Hey, il est déjà 14h16. Si on parlait du PCPH, c'est-à-dire cette prestation canadienne pour les personnes handicapées. Eh oui, cette semaine, il y a un dépôt important qui va arriver pour des milliers de Québécois en situation de handicap. C'est la PCPH qui sera versée ce jeudi 20 août. C'est une prestation fédérale relativement nouvelle qui est ajustée chaque année pour suivre l'inflation. Depuis juillet, le montant maximal est fixé à 204,20 par mois et ce plafond restera en vigueur jusqu'en juin 2027. Pour être admissible, les critères restent simples, avoir entre 18 et 64 ans, résider au Canada, avoir produit sa déclaration de revenus 2025 et surtout détenir un certificat valide pour le crédit d'impôt pour personnes handicapées, le fameux CIPH. Le montant exact que vous recevrez dépend de votre revenu familial net ajusté. Plus ce revenu est bas, plus vous vous rapprochez du montant maximal. Il y a quand même une nuance, là. C'est avoir un emploi ou augmenter ses heures ne coupe pas automatiquement la prestation. Une partie du revenu de travail est exclue du calcul. Donc, pour la période actuelle, l'exemption peut aller jusqu'à 10 210 $ pour une personne seule et 14 294 pour un couple. Tant que votre revenu de travail reste dans cette zone, votre prestation ne bouge pas. Certaines personnes ont reçu une lettre du Service Canada avec un code d'accès à 6 chiffres pour faire leur demande en ligne rapidement. Même sans cette lettre, on peut déposer une demande en ligne, par téléphone, par la poste ou directement dans le bureau du Service Canada. Le dépôt de la PCPH tombe toujours le troisième jeudi du mois. Pour août, c'est donc ce jeudi-ci, 20 août. Ce qu'on retient, c'est que les personnes en situation de handicap, ce montant-là de 204 $ peut vraiment faire une différence dans le budget. Si vous êtes admissible, la marche à suivre est simple et ça vaut la peine de vérifier. Nous retrouverons après la pause Cain et Guillaume Frenette.
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Il est présentement 14h31 et nous allons parler de Margie Gillis. Cette femme-là a 73 ans. Écoute, on dit toujours, bon, ben, 73 ans, là, quand même, c'est assez vieux. Ben, elle danse encore, elle enseigne encore, elle crée toujours et elle le fait avec une liberté qui force l'admiration. Margie, c'est une Montréalaise qui a commencé à danser à l'âge de 3 ans. 50 ans de carrière professionnelle, des prix prestigieux, des tournées partout dans le monde. Et pourtant, elle continue de dire qu'elle découvre encore son corps. Elle a dansé comme une jeune femme, oui, mais aujourd'hui, elle aime explorer ce qui est de danser en étant plus âgée. Et ce qui frappe, ben, c'est sûr que c'est sa façon qu'elle a de parler de ses limites. Elle a eu des opérations aux genoux, elle plie plus complètement, elle ne s'attarde pas à ce qu'elle ne peut plus faire. Mais est-ce qu'elle est encore capable de faire? Elle dit à chaque fois qu'elle arrête de penser, qu'elle pense arrêter dans le fond. Puis ça dure quoi? Quelques jours, une semaine? Puis les idées reviennent, comme si la danse la rappelait, doucement mais quand même fermement. Margie vient d'une famille de sportifs, une mère et une tante skieuses olympiques, un frère qui a joué dans la LNH, puis elle, c'était pas la compétition qui l'a attirée. Non, c'était les nuances, les couleurs, la qualité du mouvement. C'est peut-être ça qui explique pourquoi elle danse encore aujourd'hui, parce que pour elle, la danse n'a jamais été une performance à gagner, mais plutôt un espace à habiter. Elle est à Québec pour offrir deux ateliers cette semaine dans le cadre du Festival international de musique corporelle. L'un s'appelle Dancing from Inside Out, danser de l'intérieur vers l'extérieur, retrouver la joie du mouvement, reconnecter ses pensées, les émotions et le geste. L'autre, Murmuration Project, est un travail immersif avec la chanteuse Rhiannon, une complice de longue date de Bobby McFerrin. Sur scène, 11 personnes, des voix, des rythmes, des mouvements, une sorte de nuée humaine qui respire ensemble. C'est pas tout. À l'automne, Margie sera au Festival Quartier Danse à Montréal. Elle viendra à Sept-Îles, Baie-Comeau. Elle ira à Winnipeg, Regina, et continue de tourner, de transmettre, de créer. En décembre, elle prendra une pause, une vraie, pour s'occuper de l'administration de sa fondation et pour quand même reposer son corps. Mais on sent déjà que les idées reviendront. Ce qui reste quand on écoute Margie Gillis, c'est une phrase qui se répète souvent. Célébrer chaque étape, accepter les chutes, les guérisons, les pertes et les découvertes. Danser avec ce qu'on a aujourd'hui. Puis c'est peut-être ça la leçon pour nous autres ici. Dans nos semaines qui filent trop vite, il y a toujours un petit quelque chose à découvrir. Puis ça, peu importe l'âge ou le rythme. Margie Gillis danse encore et nous rappelle que tant qu'on bouge, tant qu'on cherche, tant qu'on crée, ben, on est vivant. On va continuer notre discussion avec, entre-temps, Ariane Moffat et La Barricade.

0: Racontons maintenant une histoire de pêche, mais une vraie. Il y a un monsieur qui s'en va pêcher, il se pêche au saumon, puis à un moment donné, lance sa ligne, puis il voit quelque chose qui semble briller dans le fond de l'eau. Je vais aller voir, un, deux, trois, je sais pas, puis tout le monde court après certaines formes de trésors. Ça fait qu'il s'en va voir ça, puis il découvre que c'est une urne. Eh oui, donc, sa prise était plus grosse que ce qu'il pensait. Ce qu'il faut pas oublier dans ça, c'est que au Québec, on ne peut pas disposer des cendres d'un défunt n'importe où, ni n'importe comment. Il y a quand même des règles. Même si les intentions sont bonnes, même si on veut respecter les dernières volontés d'un proche, on peut tout simplement pas lancer l'urne à la rivière. Fait que les autorités lui ont expliqué, parce qu'ils ont trouvé la personne à qui l'urne était dédiée, pas dédié, mais était utilisé. Et ils ont retrouvé évidemment les personnes, puis ils nous ont expliqué exactement qu'est-ce qu'il fallait faire. Donc, la pêche au saumon, on s'attend souvent de remettre ses prises à l'eau, mais quand même pas. Pas avec l'urne, quand même. 14h40, il fait 16 degrés ici à Rimouski présentement. Pour aujourd'hui, nuageux, devenant alternance de soleil et de nuages cet après-midi, maximum de 20, humidex de 25. Ce soir et cette nuit, partiellement nuageux, nappe de brouillard se formant au cours de la nuit, minimum de 12. Pour demain mardi, alternance de soleil et de nuages, nappe de brouillard se dissipant le matin, maximum de 20. Et pour la nuit, ce sera nuageux, 60% de probabilité d'averse avec un minimum de 15. Après la pause, nous entendrons Yann Lee, Gabriel Fréchette et Fouki.
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14h47 déjà. Mon Dieu, que le temps passe vite en bonne compagnie. C'est simplement pour annoncer des travaux sur le boulevard Saint-Germain. Ralentissement jusqu'au 28 août. Il faut utiliser notre patience un petit peu. C'est un chantier qui touche les puits d'accès de TELUS entre les rues Henri-Jacob et la rue des Braves. Les travaux ont commencé aujourd'hui, lundi, puis pendant toute la durée du chantier, la circulation va être réduite à une seule voie par direction. Concrètement, ça veut dire que plus de temps pour vos déplacements, surtout aux heures de pointe. Les automobilistes qui passent par là le matin ou en fin d'après-midi, vous allez le ressentir. La Ville recommande d'emprunter un autre trajet quand c'est possible. On parle d'un secteur qui est quand même très utilisé, autant par les résidents que par ceux qui traversent la ville d'est en ouest. Ce type de travaux, c'est de la maintenance d'infrastructures essentielles. Les puits d'accès de TELUS servent aux réseaux de télécommunications et on doit les entretenir pour éviter des problèmes plus sérieux plus tard. Donc, ce qu'on retient, c'est que si on passe par la rue Saint-Germain, entre Henri-Jacob puis des Braves, il va falloir penser à ce que ça prenne un petit peu plus de temps, ça jusqu'au 28 août. Si on continue après la pause avec Pierre Lapointe, et on ne sera pas désappointé, ce sera suivi par Fouki.

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0: Mesdames, Messieurs, je suis Hubert Héberge et je vous souhaite la bienvenue à votre bulletin de nouvelles Flow FM du lundi 17 août 2026. Le Parti libéral du Québec a annoncé vendredi qu'il avait choisi Étienne Pinault-Saint-Don comme candidat dans Rimouski. Le natif de Rimouski se décrit comme un politologue et un marin. Il a étudié la philosophie et les sciences politiques à l'Université Laval avant de travailler dans la marine marchande. Parmi ses priorités, il souhaite notamment discuter du prolongement de l'autoroute 20 avec son équipe et le chef du PLQ. Il estime que le parti, dirigé par Charles Milliard, représente un renouveau qui correspond à ses valeurs. Étienne Pinault-Saint-Don affrontera notamment le péquiste Johan Saint-Pierre ainsi que la candidate de Québec solidaire, Virginie Chevalier-Archambault. Pour leur part, la CAQ et le Parti conservateur du Québec n'ont toujours pas annoncé leur candidat dans Rimouski. La campagne électorale devrait officiellement être déclenchée au cours de la semaine du 24 août. La semaine dernière, la municipalité de Mont-Joli a lancé la 8e édition de son concours photographique pour le calendrier municipal. À nouveau, les résidents sont invités à faire parvenir un maximum de 4 photos à la municipalité pour avoir la chance de gagner un prix de 1 000 $. Voici M. Pierre Fiola, directeur des communications de la ville de Mont-Joli, qui explique les nouveautés de cette 8e édition.
1: Alors, pour cette année, on a voulu faire un changement et on veut trouver la photo de Mont-Joli qui va recevoir un prix de 1 000 $. Et cette photo-là va être donc dans le calendrier de l'an prochain. Et on va faire en plus un reportage là, sur la personne qui l'a gagné, là, qui va paraître dans le journal municipal.
0: Quelle sera la photo gagnante? Voici à nouveau M. Fiola qui explique les critères de sélection et nous partage le nombre de photos qu'il espère recevoir.
1: Il va y avoir un jury composé de 4 personnes qui vont regarder les photos à l'aveugle sans savoir qui les a pris. Les critères vont être l'originalité du sujet, la qualité technique, la composition et l'impact visuel et la capacité à représenter le caractère distinctif de Mont-Joli. Moi, entre 50 et 100, je serais déjà très heureux. Je pense qu'on aurait un bon choix pour choisir une très belle photo. Mais il n'y a pas de limite. On est prêt à recevoir. Si tous les habitants prennent 4 photos, on va les accepter.
0: Le but de l'opération, pour M. Fiola, c'est simplement de célébrer l'esthétisme de certains secteurs de la municipalité.
1: Je pense que c'est de permettre aux gens de découvrir parfois des beautés cachées de la ville, un angle différent, quelque chose qu'on n'avait jamais remarqué. Puis là, la photo le fait ressortir, puis on se dit, on a une belle ville finalement.
0: Les résidents de Mont-Joli ont jusqu'au 24 octobre pour faire parvenir leurs photos par courriel à la municipalité. Les organisateurs de la 24e Feste médiévale de Saint-Marcellin ont été satisfaits de voir la popularité de l'événement se maintenir pour l'édition 2026 qui s'est achevée la fin de semaine dernière. Bien que les chiffres officiels n'ont toujours pas été communiqués, l'expérience proposant un plongeon à l'époque du Moyen-Âge a encore attiré plusieurs milliers de personnes les 14, 15 et 16 août. Écoutons l'un des bénévoles de longue date nous parler du succès de l'événement depuis 2022.
2: Année après année, ça a grossi. Première année, il y avait environ 400 visiteurs. Deuxième année, 750. Là, on est rendu avec des 7000, des 8000 visiteurs qui viennent. Ça vient de partout parce qu'on a eu une firme de sondage qui est venue. Puis des gens viennent de partout au Québec. Parce que le médiéval, c'est 800 ans. On a des camps, on a 9 camps. Il y a des camps que c'est le début du médiéval. Il y a des camps, c'est la fin du médiéval.
0: La température favorable a permis aux organisateurs de tenir toutes les activités prévues, telles que les reconstitutions de joutes, les ateliers d'artisans ainsi que les spectacles musicaux. Passons maintenant à la note culturelle en compagnie d'Hugo Étier.
3: Présenté par la ville de Rimouski en ce lundi 17 août, à 19h, aura lieu à la place des anciens combattants le spectacle Les Flambettes 3, un champ de fleurs qui pousse sur l'effondrement du monde. Alex Leblanc, Gabriella Olivo, Liliane Perrin et Valois déposent sur scène leurs singularités respectives. Habilement habillés par un fil conducteur, un champ de fleurs qui pousse sur l'effondrement du monde. Ce titre évocateur et poétique est à l'image de cette troisième cohorte des Flambettes. Ce spectacle est un acte de résistance véhiculé grâce à l'art vivant. En cas de pluie, consultez le calendrier des événements de la ville de Rimouski pour savoir si le spectacle est annulé ou remis à un autre endroit. Du côté du cinéma Lido, on vous présente aujourd'hui exceptionnellement à 12h30 le film étranger Sira, le pont, en version originale sous-titrée en français pour les 13 ans et plus. Ce film raconte l'histoire à la recherche de sa fille aînée, dont il est sans nouvelles depuis 5 mois. Lewis s'est rendu au Maroc avec son fils préadolescent Esteban, nourrissant l'espoir qu'elle a disparu puisse se trouver parmi la foule venue dans une région semi-désertique du pays, participer à une fête consacrée à la musique techno. Il interroge, photo en main, les danseurs, mais en vain. Ce film est présenté au Cinéma Lido.
0: Nous terminons ce bulletin par les nouvelles du sport avec Émile Clouet.
4: Le camp d'entraînement de l'Océanique bat son plein si bien que 2 premières vagues de coupures ont été annoncées. Au total, la direction des Knicks a retranché 25 joueurs. Du lot, on retrouve 4 gardiens de but. Ce qui veut dire qu'il en reste seulement 5 au camp de l'équipe de toute une région. 2 places seront disponibles devant le filet de l'Océanique si Dayton Kitchener se taille un poste avec les Huskies de Rouyn-Noranda. Car du côté du gardien gaspésien Noah Preston Moore, il s'alignera avec les Rapides de Grand Sault dans la Ligue de hockey junior A des Maritimes. Il y a 3 surprises dans les premières réassignations des Knicks. Les choix de repêchage 2025, Tucker Sinclair et Tanner Hayden, avaient bien fait jusqu'ici, surtout Sinclair, qui semblait énormément avoir progressé par rapport à l'an dernier. Et l'autre, c'est Max Donatelli. Selon plusieurs rumeurs, les Sea Dogs de Saint John seraient déjà tentés de lui offrir un contrat afin de l'amener à leur camp d'entraînement. La direction devait absolument réduire le nombre de joueurs au camp, puisque les vétérans sont arrivés samedi. L'Océanique va bénéficier de 4 jours de pratique avant de disputer 2 matchs hors concours. Vendredi, au centre Georges Vézina de Chicoutimi, pour y affronter les Saguenayens. Et samedi, au Colisée financière Sun Life, afin de se mesurer aux Remparts de Québec.
0: C'est maintenant tout pour votre bulletin. Pour plus de détails, rendez-vous au flowfm.ca. C'était Hubert Héberge qui vous souhaite une bonne journée sur les ondes de Flow FM.
5: La météo à 15h07, il fait présentement 15 degrés ici à Rimouski. Pour aujourd'hui, c'est nuageux, devenant alternance de soleil et de nuages cet après-midi, maximum.

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0: voici maintenant rendu à l'agenda.
1: C'est le retour des super soirées de bingo mardi le 25 août. Dès 19h, les Alcyons vous invitent à leur super soirée de bingo au 1237 rue Thibault à Mont-Joli. 3 500 $ et plus en prix. Bonanza à 500 $ sans limite de boule. La spéciale double action, 300 $ sans limite de boule. La spéciale feuille étoile à 300 $, possibilité de 400 $ sans limite de boule. Le gros lot est de 1 200 $. 5 sortes différentes de petits billets, de 100 à 500 $ maximum à gagner. Prenez note qu'il n'y aura pas de bingo des Alcyons les mardis 4, 11 et 18 août. Merci de votre fidélité et passez un bel été. Le 29 août prochain, on vous attend à Sabot en fête de Biencourt. Il y a 2 emplacements pour vous avec des activités. Premièrement, au centre de loisirs de Biencourt, au 2B rue principale Est, à 13h30, la tire de chevaux. Il y aura également de l'animation pour les enfants avec jeux gonflables et maquillage. Les billets sont au coût de 10 $ par adulte, 5 $ pour les enfants de 6 à 14 ans et c'est gratuit pour les 0 à 5 ans. Sinon, à la salle municipale de Biencourt, au 2 rue Saint-Marc, de 13 à 16h, la danse country et à 18h, le souper au poulet barbecue, patate au four, salade, dessert, breuvage, jus, thé et café seront servis. C'est au coût de 28 $ par adulte, soirée incluse, 12 $ pour les enfants de 6 à 14 ans et gratuit pour les enfants de 0 à 5 ans. La réservation est obligatoire avant le 21 août. Vous pouvez joindre la municipalité au 88 499 2423, poste 1 ou 2. Marlène Dionne au 88 709 44 42 ou Sylvie Jacques au 450 882 1980. Et finalement, à 20h, la soirée dansante avec Monsieur Yvan Tremblay en tant que chanteur invité. Le coût d'entrée est de 5 $. Une vente de moitié-moitié est également en cours. Si vous souhaitez vous procurer des billets, communiquez avec l'une des personnes suivantes ou au bureau municipal au 88-499-2423, poste 1 ou 2. Rejoignez Daniel Dumont, Julie Vaillancourt, Marlène Dionne, Sylvie Jacques, Luc Chiasson, Manon Roussel ou Laurette Dionne. Merci de votre encouragement et de votre participation. L'Association sportive de Padoue organise un gala musical dimanche le 23 août au Centre des loisirs de Padoue au 114 rue Gagnon. Ça débute à 13h avec Tommy Fournier. C'est 10 $ pour une entrée. Et pour votre inscription, contactez Réjeanne au 418-775-6324. Il y aura sur place sandwich et service de bar. Bienvenue à tous! Le Club des Saint-Quentin Plus annonce une soirée de danse le samedi 15 août à Saint-Eugène à 20h avec Louisette Desrosiers au 15 rue Campagnard avec bar. Le coût d'entrée est de 7 $ pour les membres et 8 $ pour les non-membres. Des prix de présence sur place et un tirage moitié-moitié vous attendent. Nous vous remercions de votre présence. Pour info, contactez Régine au 418-869-3690. Le Club des Saint-Quentin et Plus de Sainte-Luce tiendra une activité porte ouverte jeudi le 10 septembre 2026 à la salle Louis-Philippe Anctil au 59 rue Saint-Laurent à Sainte-Luce dans le secteur Luzville. À cette occasion, il y aura de l'information sur le club et sur les nombreuses activités. Une démonstration des jeux pratiqués lors de nos rencontres sera faite par les membres. Veuillez prendre note qu'il n'y aura pas de soirée de danse organisée par les Vrais Amis de Saint-Robert tenue au centre communautaire Alphonse Francœur du 358 rue Sirois à Rimouski les 16, 23 et 30 août prochains ainsi que le 6 septembre 2026. Cet arrêt est demandé par la ville de Rimouski qui procédera au grand ménage de tous ses centres communautaires. Nous serons heureux de vous recevoir à nouveau à partir du 13 septembre. Au plaisir de vous revoir. Invitez pour un gala musical avec Régis Levasseur et Danny Castonguay le dimanche 30 août 2026 au 15 rue du Campagnard à Saint-Eugène-de-Ladrière par le Club des Saint-Quentin et plus. Le prix d'entrée est de 10 $ et bar ouvert pour cet après-midi qui débute à 13h avec musiciens de la région qui doivent s'inscrire et pour qui c'est gratuit. Vous pouvez rejoindre Régis. Pour information, contactez Régine au 88 869 3690.

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0: Voici maintenant les petites annonces, juste pour vous.
1: Vente de débarras à bas prix. Grande variété d'articles disponibles. Pour vous rendre, c'est au 1021 rue du Parc, dans le village de Pointe-au-Père. Prenez rendez-vous en communiquant avec le 418-725-5755. À vendre, set de cuisine en bois, table 32 par 48 avec 4 chaises rembourrées. On demande 100$. Un Toyota Matrix 2003 de 280 000 km, incluant plumes d'hiver et pneus d'été. On demande 4 000$ négociables. Un aspirateur Electrolux à 50$. Une cafetière Sunbeam 12 tasses. Le prix demandé est de 50$. Un point long en fonte ainsi que plaque pour le four pour 34$. Pour information, communiquez avec le 418-750-8334. On recherche des fils électriques de différentes grosseurs afin de ramasser des fonds pour nos petits-enfants. Je me déplace pour récupérer votre matériel. Pour plus d'informations, communiquez avec le 418-736-8156. À vendre lot de 24 portes et fenêtres de différentes grandeurs à très bon prix. Pour information, composez le 418-732-4818. À vendre Lee Queen avec base et tête en tissu noir, matelas à l'état neuf. On demande 450$. Pour information, contactez le 418-723-0243 au poste 7165.

Nous voici maintenant rendus avec 240 000 $ pour développer les sentiers du Mont-Commis. Et oui, on parle d'un investissement quand même important pour un lieu où tout le monde connaît que tout le monde connaît dans la Métis, c'est-à-dire les sentiers du Mont-Commis. La MRC annonce une aide financière de 240 146 $ pour poursuivre le développement du réseau de vélos de montagne et améliorer ainsi les installations offertes aux utilisateurs. Cet argent vient de deux sources, dont 50 000 $ du Fonds des régions et ruralités et de 190 146 $ du Fonds de développement éolien régional. Une enveloppe qui fait suite à l'appel des projets lancés au printemps. Concrètement, ce que ça va changer sur le terrain, c'est d'abord de nouveaux sentiers vont être aménagés. Ensuite, on va parler d'un parc d'habileté pour les cyclistes, une passerelle, un patio panoramique, un bel ajout pour les familles et les amateurs de plein air et une nouvelle signalisation pour mieux orienter les visiteurs. Il y a aussi une nouveauté intéressante, un service de prêt gratuit de vélo. Ça, c'est bien. L'objectif est simple, rendre le site accessible à davantage de personnes, que ce soit des débutants, des touristes ou des gens qui veulent essayer le vélo de montagne sans investir tout de suite dans l'équipement. Le financement va également soutenir la coordination du développement des sentiers du Mont-Commis. Et cette équipe veut continuer d'améliorer et de sécuriser le réseau qui attire déjà beaucoup de monde chaque saison. Pour la MRC de la Métis, ce projet est stratégique. On veut bonifier l'offre de plein air, attirer plus de visiteurs, puis générer des renommées, des retombées pour l'économie locale, ce qui lui créera une renommée. Le Mont-Commis n'est pas seulement un centre de ski, c'est un pôle de plein air, quatre saisons, et cet investissement vient renforcer cette vision. Fait que ce qu'on attend, c'est 240 000 $ pour rendre les sentiers du Mont-Commis encore plus attrayants et plus sécuritaire, plus accessible. Donc, un coup de pouce qui tombe juste avant l'automne et qui promet un beau et futur plein air pour la Métis. Rejoignons maintenant Pierre Lapointe.

0: Déjà 15h38 et à Rimouski, nous parlons d'un 15 degrés. Quelques dixièmes de degrés ont été perdus à l'intérieur de la dernière demi-heure. Aujourd'hui, nuageux, devenant alternance de soleil et de nuages cet après-midi, maximum de 20 et avec un ressenti de 25. Ce soir et cette nuit, partiellement nuageux, nappe de brouillard se formant au cours de la nuit, minimum de 12. Demain mardi, alternance de soleil et de nuages, nappe de brouillard se dissipant le matin, maximum de 20. Et dans la nuit, nuageux, 60% de probabilité d'averse, minimum de 15. Après la pause, retrouvons Guillaume Frenette et MC12.
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0: 15h47 et mon Dieu Seigneur, le temps passe, c'est effrayant. Churchill Falls, les Inuits nous préviennent qu'il n'y aura aucune entente sans eux. On parle d'un dossier énergétique majeur, on parle d'un rappel politique très clair qui vient des Premières Nations. Les Premières Nations et nous. Alors que le Québec et Terre-Neuve-Labrador s'apprêtent à signer une nouvelle entente sur Churchill Falls, les chefs et nous disent, écoute, nous autres aussi on est là, là. Il n'y a aucune entente sans nous. Christine Fréchette, chef de la CAQ, est en route vers St. John's pour finaliser l'accord. On parle ici d'un projet stratégique. Hydro-Québec qui veut doubler sa production d'électricité d'ici 2050. Et Churchill Falls qui est au cœur de ce plan. Mais lundi matin, deux communautés Innu, soit Matsimekush, Lac John et Yuashak Manitoutetam et Mondou, ont envoyé un message très clair au gouvernement. Leur position simple, la centrale se trouve sur le Nitassassianan, leur territoire ancestral. Donc, toute entente, toute modification, tout agrandissement doit se faire avec leur participation et leur consentement. Les chefs rappellent que les erreurs du passé ne doivent pas se répéter. Et quand ils parlent d'erreurs, ils parlent de décennies de décisions prises sans eux, alors que les impacts se vivent par eux sur leur territoire. Les Inuits disent qu'ils ont été tenus à l'écart du processus jusqu'ici. Ils réclament que leurs droits ancestraux soient reconnus et respectés. Et ce n'est pas qu'une décision politique. Les deux communautés poursuivent déjà Hydro-Québec et Churchill Falls Corporation devant la Cour supérieure du Québec. En effet, en 2025, elles ont obtenu une première victoire leur permettant de poursuivre leur recours au Québec. Le jugement est maintenant en appel. Ce rappel tombe à un moment stratégique. Québec veut sécuriser l'avenir énergétique et Terre-Neuve veut une entente avantageuse, alors qu'Hydro-Québec veut avancer rapidement. Mais les Inuits disent « pas sans nous, pas sans consultation, pas sans reconnaissance du territoire ». Fait que ce qu'on retient, c'est que Churchill Falls n'est pas seulement un dossier d'hydroélectricité, c'est un dossier de territoire, de droit, de mémoire et de relations entre les gouvernements et les Premières Nations. Et les Inuits, évidemment, viennent leur rappeler qu'ils sont des acteurs incontournables dans ce dossier-là. Donc, c'est un dossier qui sera certainement à suivre. Maintenant, moi, je vais vous laisser pour la journée. Je vous retrouve demain de 13h à 16h. Et ce qui suivra tout à l'heure, c'est Flow Express avec notre ami Denis Proulx. Danny Proulx, c'est-à-dire. Je vous laisse maintenant en musique. On commence ça avec Yann Perrault.
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0: Bienvenue à votre bulletin de nouvelles de Flow FM. La ville de Rimouski a avisé la population que des travaux de réparation de puits d'accès de TELUS ont débuté à 7 heures lundi le 17 août et se poursuivront jusqu'à 18 heures le vendredi 28 août 2026 sur le boulevard Saint-Germain entre les rues Henri-Jacob et des Braves. Durant cette période de travaux, la circulation sur le boulevard Saint-Germain se fera à une voie dans chaque direction. Les personnes empruntant le boulevard dans ce secteur sont donc invitées à prévoir du temps additionnel pour leur déplacement et à utiliser un chemin alternatif lorsque possible. Par ailleurs, la ville de Rimouski avise la population que des travaux de réparation de branchements de services d'égout seront également effectués à compter de 7 heures lundi le 17 août et ce jusqu'à 18 heures le 21 août 2026 sur le boulevard du Rivage entre l'avenue du Havre et la 3e avenue. Durant cette période de travaux, la circulation sur le boulevard du Rivage se fera à une voie dans chaque direction. Moisson Rimouski Neigette lance pour la première fois une campagne de financement afin de soutenir les familles de la région. Selon son directeur adjoint, Mathieu William Sanson-Langlois, les familles monoparentales dont le parent travaille sont particulièrement touchées. Moisson offre notamment des denrées alimentaires et du matériel scolaire aux familles dans le besoin. Écoutons M. Sanson-Langlois au sujet des raisons qui ont poussé son équipe à lancer cette campagne.
1: On voit une augmentation des demandes d'aide, justement, et de nos services approchant la rentrée scolaire. Donc, on a décidé de faire une campagne, justement, pour offrir du matériel scolaire aux familles qui sont dans le besoin, en plus des dépannages alimentaires. Donc, justement, permettre cette campagne-là, en fait, ça nous permet d'ajouter une corde à notre arc pour subvenir aux besoins de nos bénéficiaires puis de réaliser notre mission sous un autre angle.
0: Moisson Rimouski Neigette souhaite également organiser d'autres activités de financement au cours de l'année. L'organisme a fait savoir que cette année, un donateur anonyme a notamment remis 175 sacs à dos à deux écoles de la région. Le Parti libéral du Québec a annoncé vendredi qu'il avait choisi Étienne Pinault-Saint-Don comme candidat dans Rimouski. Le natif de Rimouski se décrit comme un politologue et un marin. Il a étudié la philosophie et les sciences politiques à l'Université Laval avant de travailler dans la marine marchande. Parmi ses priorités, il souhaite notamment discuter du prolongement de l'autoroute 20 avec son équipe et le chef du PLQ. Il estime que le parti, dirigé par Charles Milliard, représente un renouveau qui correspond à ses valeurs. Étienne Pinault-Saint-Don affrontera notamment le péquiste Johan Saint-Pierre ainsi que la candidate de Québec solidaire, Virginie Chevalier-Archambault. Pour leur part, la CAQ et le Parti conservateur du Québec n'ont toujours pas annoncé leur candidat dans Rimouski. La campagne électorale devrait officiellement être déclenchée au cours de la semaine du 24 août. La semaine dernière, la municipalité de Mont-Joli a lancé la 8e édition de son concours photographique pour le calendrier municipal. À nouveau, les résidents sont invités à faire parvenir un maximum de 4 photos à la municipalité pour avoir la chance de gagner un prix de 1 000 $. Voici M. Pierre Fiola, directeur des communications de la ville de Mont-Joli, qui explique les nouveautés de cette 8e édition.
2: Alors, pour cette année, on a voulu faire un changement et on veut trouver la photo de Mont-Joli qui va recevoir un prix de 1 000 $. Et cette photo-là va être donc dans le calendrier de l'an prochain. Et on va faire en plus un reportage là, sur la personne qui l'a gagné, là, qui va paraître dans le journal municipal.
0: Quelle sera la photo gagnante? Voici à nouveau M. Fiola qui explique les critères de sélection et nous partage le nombre de photos qu'il espère recevoir.
2: Il va y avoir un jury composé de 4 personnes qui vont regarder les photos à l'aveugle sans savoir qui les a pris. Les critères vont être l'originalité du sujet, la qualité technique, la composition et l'impact visuel et la capacité à représenter le caractère distinctif de Mont-Joli. Moi, entre 50 et 100, je serais déjà très heureux. Je pense qu'on aurait un bon choix pour choisir une très belle photo. Mais il n'y a pas de limite. On est prêt à recevoir. Si tous les habitants prennent 4 photos, on va les accepter.
0: Le but de l'opération, pour M. Fiola, c'est simplement de célébrer l'esthétisme de certains secteurs de la municipalité.
2: Ben, je pense que c'est de permettre aux gens de découvrir parfois des beautés cachées de la ville, un angle différent, quelque chose qu'on n'avait jamais remarqué. Puis là, ben, la photo le fait ressortir, puis on se dit, on a une belle ville finalement.
0: Les résidents de Mont-Joli ont jusqu'au 24 octobre pour faire parvenir leurs photos par courriel à la municipalité. La ville de Rimouski a procédé ce samedi à une cérémonie de levée du drapeau acadien à l'occasion de la fête nationale de l'Acadie. Monsieur Guy Caron, maire de la ville, a fait parvenir la déclaration suivante via un communiqué de presse. Chaque année, c'est un honneur et une joie de participer aux célébrations de la fête nationale de l'Acadie dans le parc de l'Hôtel de Ville. La mobilisation de la communauté acadienne est toujours exceptionnelle et la fierté qui se dégage de cette cérémonie est palpable. C'est une journée qui nous tient à cœur de souligner pour promouvoir l'héritage acadien auprès de la population rimousquoise. Les organisateurs de la 24e Feste médiévale de Saint-Marcellin ont été satisfaits de voir la popularité de l'événement se maintenir pour l'édition 2026 qui s'est achevée la fin de semaine dernière. Bien que les chiffres officiels n'ont toujours pas été communiqués, l'expérience proposant un plongeon à l'époque du Moyen-Âge a encore attiré plusieurs milliers de personnes les 14, 15 et 16 août. Écoutons l'un des bénévoles de longue date nous parler du succès de l'événement depuis 2022.
3: Année après année, ça a grossi. Première année, il y avait environ 400 visiteurs. Deuxième année, 750. Là, on est rendu avec des 7000, des 8000 visiteurs qui viennent. Ça vient de partout parce qu'on a une firme de sondage qui est venue. Puis il y a des gens qui viennent partout au Québec. Parce que le médiéval, c'est 800 ans. On a des camps, on a 9 camps. Il y a des camps que c'est le début du médiéval. Il y a des camps que c'est la fin du médiéval.
0: La température favorable a permis aux organisateurs de tenir toutes les activités prévues, telles que les reconstitutions de joutes, les ateliers d'artisans, ainsi que les spectacles musicaux. C'est maintenant tout pour votre bulletin. Pour plus de détails, rendez-vous au flowfm.ca. C'était Hubert Héberge qui vous souhaite une bonne journée sur les ondes de Flow.
4: Partiellement nuagé avec une nappe de brouillard se formant au cours de la nuit, minimum de 12 degrés. Demain, alternance de soleil et nuages, nappe de brouillard se dissipant le matin, maximum de 20 degrés. Mercredi, des nuages et 30% de probabilité d'averse, maximum de 19. Jeudi, vendredi, pour le moment, ensoleillé.

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C'était Milo avec Sur la Lune à Flow Express du lundi 17 août. Bonjour, bienvenue. Aujourd'hui à l'émission, on va parler du défi financier pour le prochain gouvernement du Québec. Vous allez voir, il y a de la besogne, c'est le moins qu'on puisse dire. Voici les Mousquets Légettes et la rentrée scolaire. On parle également de différents travaux à Rimouski. À 16h20, dans le cadre des 12 mois de Flow, on vous présente la chronique de la rentrée scolaire. 16h30, 17h30, les sports avec Émile Leclouet. Et le prochain bulletin de nouvelles régionales, c'est à 17h avec Hubert Théberge. Tout ça pour vous à Flow Express.

0: 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La rentrée scolaire, c'est souvent synonyme d'excitation pour les jeunes. Nouveaux cahiers, nouveaux vêtements, nouveaux matériels, mais pour plusieurs familles, ça représente quand même une dépense importante. Lorsqu'on additionne les fournitures scolaires, les vêtements, les chaussures, le sac d'école, les frais d'activité, les repas et parfois aussi le transport, ben la facture peut rapidement grimper. Cette réalité touche particulièrement les familles qui ont plusieurs enfants et qui doivent composer avec un budget parfois serré. Heureusement, plusieurs stratégies permettent de réduire les coûts. D'abord, il est utile de faire l'inventaire du matériel déjà disponible à la maison. Bien souvent, certains articles de l'année précédente sont encore en excellent état. Comparer les prix, établir une liste, et précise, ça c'est bien important, avant de magasiner, il faut également éviter les achats compulsifs. Il est aussi possible de privilégier la durabilité plutôt que les effets de mode. Un produit solide qui dure plus longtemps peut parfois être plus économique qu'un simple article moins cher qu'il faudra remplacer plus rapidement. Certaines écoles, organismes communautaires et initiatives locales offrent également du soutien aux familles qui en ont vraiment besoin. Il ne faut jamais hésiter à se renseigner sur les ressources disponibles. Et au-delà des chiffres, le coût de la rentrée, ça rappelle une réalité importante. L'éducation représente un investissement collectif dans l'avenir de nos jeunes. 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

0: Les sports avec Émile Clouet.
1: Le camp d'entraînement de l'Océanique bat son plein si bien que deux premières vagues de coupures ont été annoncées. Au total, la direction des Knicks a retranché 25 joueurs. Du lot, on retrouve 4 gardiens de but, ce qui veut dire qu'il en reste seulement 5 au camp de l'équipe de toute une région. 2 places seront disponibles devant le filet de l'Océanique si Dayton Kitchener se taille un poste avec les Huskies de Rouyn-Noranda. Car du côté du gardien gaspésien Noah Prestonmore, il s'alignera avec les Rapides de Grand-Sault dans la Ligue de hockey junior des Maritimes. Il y a 3 surprises dans les premières réassignations des Knicks. Les choix de repêchage 2025, Tucker Sinclair et Tanner Hayden, avaient bien fait jusqu'ici, surtout Sinclair qui semblait énormément avoir progressé par rapport à l'an dernier. Et l'autre, c'est Max Donatelli. Selon plusieurs rumeurs, les Sea Dogs de St. John seraient déjà tentés de lui offrir un contrat afin de l'amener à leur camp d'entraînement. La direction devait absolument réduire le nombre de joueurs au camp, puisque les vétérans sont arrivé samedi. L'Océanique va bénéficier de 4 jours de pratique avant de disputer 2 matchs hors concours. Vendredi, au centre Georges Vézina de Chicoutimi pour y affronter les Saguenayens et samedi, au Colisée financière Sun Life afin de se mesurer aux Remparts de Québec. Et comme à chaque saison estivale, le réseau NHL Network établit les 10 meilleurs joueurs à chaque position dans la Ligue nationale de hockey. Maintenant, au tour des Cerbères de se prêter au jeu. Le meilleur gardien de but de la Ligue nationale de hockey, selon NHL Network, c'est Andrei Vasilevski qui vient de remporter un 2e trophée Vézina en carrière. Gagnant de 2 Coupes Stanley, le gardien de but du Lightning a obtenu 30 victoires ou plus dans une saison pour une 9e saison consécutive. Sa séquence a débuté en 2017-2018 et devrait se continuer la saison prochaine pour une 10e saison de suite. Il a amassé 39 victoires cette année avec une moyenne de buts alloués de 2,27 et une efficacité de 912. Son équipe s'est toutefois fait sortir en 7 parties en première ronde face aux Canadiens de Montréal. 2e de la liste, on retrouve le gardien des Jets de Winnipeg, Connor Hellebuck, champion de la médaille d'or aux Jeux olympiques de Milan en février dernier. Hellebuck est devenu le premier gardien depuis Carey Price en 2015 à remporter le trophée Hart en tant que gardien de but en 2025. Sans surprise, 2 autres Russes se retrouvent au rang 3 et 4, soit Igor Shesterkin qui complète le podium, et le gardien de but des Islanders de New York, Ilya Sorokin, en 4e place. C'est le gardien de but américain des Bruins de Boston, Jeremy Swayman, qui complète le top 5. Le gardien des Caps de Washington, Logan Thompson, est 6e. Celui des Stars de Dallas, Jake Oettinger, a considérablement baissé sur cette liste, se retrouvant au 7e rang. La plus grande surprise de ce top 10, c'est l'insertion du Tchèque Dan Vladar, des Flyers de Philadelphie, lui qui a connu une saison tout feu tout flamme avec l'équipe menée par Rick Tocchet. En 9e position, le jeune Cerbère du Wild du Minnesota, Jesper Wallstedt. Et pour compléter ce top 10, un gardien que les partisans du CH connaissent beaucoup, Jakub Dobesch. Sa saison et ses séries phénoménales ont permis à Dobesch de se classer dans ce top 10. La saison régulière de la Ligue nationale de hockey débute le 29 septembre. Le milieu de terrain de Manchester City, Rodri, passe officiellement au FC Barcelone. Le Barça a offert à Manchester City la modique somme de 76,5 millions d'euros afin de mettre la main sur le champion de la Coupe du Monde en 2026. Il reste seulement 1 an au contrat du gagnant du Ballon d'Or en 2024. Il devra donc s'entendre sur les termes d'un nouveau contrat avec l'équipe espagnole. C'est donc la 3e tentative du Barça qui aura été la bonne après que 2 offres précédentes aient été refusées par Manchester City. Rodri rejoint donc ses compatriotes espagnols Lamine Yamal et Pau Cubarsí notamment chez le Barça. Et pour City, le 76,5 millions d'euros pourrait leur servir afin d'aller chercher un remplaçant à Rodri ou même essayer de couper l'herbe sous le pied d'Arsenal, leur grand rival de Premier League, qui sont favoris pour l'instant pour soutirer le Brésilien Vinicius Junior au Real Madrid. La saison du soccer européen débute à la fin du mois d'août. C'était Émile Clouet pour vos sports.

souvenir d'Isabelle Boulay avec La vie devant toi à 16h39. Partiellement nuageux, nappe de brouillard se formant au cours de la nuit avec un minimum de 12 degrés demain. Alternance de soleil et nuages, nappe de brouillard se dissipant le matin, maximum de 20 degrés. Mercredi, des nuages et 30% de probabilité d'averse, maximum de 19. Jeudi et vendredi, du soleil pour les deux jours avec une température pour les deux jours également à 20.

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0: Elle s'appelle Claudel, ça nous mène à 16h49. Écoutez, le prochain gouvernement du Québec va vraiment avoir un défi financier majeur, c'est-à-dire trouver près de 5 milliards de dollars pour revenir à l'équilibre budgétaire en 2028-2029, et ce, avant même de financer les promesses électorales. C'est ce qui ressort du rapport préélectoral analysé par la vérificatrice générale, Mme Christine Roy. Il faudrait identifier au moins 2 milliards d'efforts budgétaires en 2027-28, puis 3 milliards l'année suivante. Or, ces économies sont encore clairement ne sont pas définies. Le problème, c'est que les revenus du Québec devraient progresser moins vite, notamment à cause, bien sûr, des tensions commerciales, de la stagnation également démographique et du vieillissement de la population. Pendant ce temps, les besoins augmentent, particulièrement en santé. Il manquerait jusqu'à 800 millions de dollars pour 2028-2029, 800 millions, on n'est pas loin du milliard. Le gouvernement prévoit déjà de ralentir fortement la hausse des dépenses, mais sans hausser les taxes et les impôts, Québec devra vraisemblablement couper davantage dans certains programmes ou encore dans certains services. Alors, ça s'annonce pas vraiment très prometteur pour l'avenir en ce qui a trait aux finances du Québec. 16h51, à venir sur nos ondes après la pause pour nous conduire aux infos. Francis de Grandpré, Jean Leloup sera là également. Et par la suite, les nouvelles régionales avec Hubert Théberge. Il fait présentement dans Rimouski et dans la Métis 18 degrés.
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0: et je vous souhaite la bienvenue à votre bulletin de nouvelles de Flow FM. La ville de Rimouski a avisé la population que des travaux de réparation de puits d'accès de TELUS ont débuté à 7h lundi le 17 août et se poursuivront jusqu'à 18h le vendredi 28 août 2026 sur le boulevard Saint-Germain entre les rues Henri-Jacob et des Braves. Durant cette période de travaux, la circulation sur le boulevard Saint-Germain se fera à une voie dans chaque direction. Les personnes empruntant le boulevard dans ce secteur sont donc invitées à prévoir du temps additionnel pour leur déplacement et à utiliser un chemin alternatif lorsque possible. Par ailleurs, la ville de Rimouski avise la population que des travaux de réparation de branchement de services d'égout seront également effectués à compter de 7h lundi le 17 août et ce jusqu'à 18h le 21 août 2026 sur le boulevard du Rivage entre l'avenue du Havre et la 3e avenue. Durant cette période de travaux, la circulation sur le boulevard du Rivage se fera à une voie dans chaque direction. Moisson Rimouski-Neigette lance pour la première fois une campagne de financement afin de soutenir les familles de la région. Selon son directeur adjoint, Mathieu William Sanson-Langlois, les familles monoparentales dont le parent travaille sont particulièrement touchées. Moisson offre notamment des denrées alimentaires et du matériel scolaire aux familles dans le besoin. Écoutons M. Sanson-Langlois au sujet des raisons qui ont poussé son équipe à lancer cette campagne.
1: On voit une augmentation des demandes d'aide, justement, et de nos services approchant la rentrée scolaire. Donc, on a décidé de faire une campagne, justement, pour offrir du matériel scolaire aux familles qui sont dans le besoin, en plus des dépannages alimentaires. Donc, justement, permettre cette campagne-là, en fait, ça nous permet d'ajouter une corde à notre arc pour subvenir aux besoins de nos bénéficiaires puis de réaliser notre mission sous un autre angle.
0: Moisson Rimouski-Neigette souhaite également organiser d'autres activités de financement au cours de l'année. L'organisme a fait savoir que cette année, un donateur anonyme a notamment remis 175 sacs à dos à deux écoles de la région. Le Parti libéral du Québec a annoncé vendredi qu'il avait choisi Étienne Pinault-Saint-Don comme candidat dans Rimouski. Le natif de Rimouski se décrit comme un politologue et un marin. Il a étudié la philosophie et les sciences politiques à l'Université Laval avant de travailler dans la marine marchande. Parmi ses priorités, il souhaite notamment discuter du prolongement de l'autoroute 20 avec son équipe et le chef du PLQ. Il estime que le parti, dirigé par Charles Milliard, représente un renouveau qui correspond à ses valeurs. Étienne Pinault-Saint-Don affrontera notamment le péquiste Yoann Saint-Pierre ainsi que la candidate de Québec solidaire, Virginie Chevalier-Archambault. Pour leur part, la CAQ et le Parti conservateur du Québec n'ont toujours pas annoncé leur candidat dans Rimouski. La campagne électorale devrait officiellement être déclenchée au cours de la semaine du 24 août. La semaine dernière, la municipalité de Mont-Joli a lancé la 8e édition de son concours photographique pour le calendrier municipal. À nouveau, les résidents sont invités à faire parvenir un maximum de 4 photos à la municipalité pour avoir la chance de gagner un prix de 1 000 $. Voici M. Pierre Fiola, directeur des communications de la ville de Mont-Joli, qui explique les nouveautés de cette 8e édition.
2: Alors, pour cette année, on a voulu faire un changement et on veut trouver la photo de Mont-Joli qui va recevoir un prix de 1 000 $. Et cette photo-là va être donc dans le calendrier de l'an prochain. Et on va faire en plus un reportage là, sur la personne qui l'a gagné, là, qui va paraître dans le journal municipal.
0: Quelle sera la photo gagnante? Voici à nouveau M. Fiola qui explique les critères de sélection et nous partage le nombre de photos qu'il espère recevoir.
2: Il va y avoir un jury composé de 4 personnes qui vont regarder les photos à l'aveugle sans savoir qui les a pris. Les critères vont être l'originalité du sujet, la qualité technique, la composition et l'impact visuel et la capacité à représenter le caractère distinctif de Mont-Joli. Moi, entre 50 et 100, je serais déjà très heureux. Je pense qu'on aurait un bon choix pour choisir une très belle photo. Mais il n'y a pas de limite. On est prêt à recevoir. Si tous les habitants prennent 4 photos, on va les accepter.
0: Le but de l'opération, pour M. Fiola, c'est simplement de célébrer l'esthétisme de certains secteurs de la municipalité.
2: Ben, je pense que c'est de permettre aux gens de découvrir parfois des beautés cachées de la ville, un angle différent, quelque chose qu'on n'avait jamais remarqué. Puis là, ben, la photo le fait ressortir, puis on se dit, on a une belle ville finalement.
0: Les résidents de Mont-Joli ont jusqu'au 24 octobre pour faire parvenir leurs photos par courriel à la municipalité. La ville de Rimouski a procédé ce samedi à une cérémonie de levée du drapeau acadien à l'occasion de la fête nationale de l'Acadie. Monsieur Guy Caron, maire de la ville, a fait parvenir la déclaration suivante via un communiqué de presse. Chaque année, c'est un honneur et une joie de participer aux célébrations de la fête nationale de l'Acadie dans le parc de l'Hôtel de Ville. La mobilisation de la communauté acadienne est toujours exceptionnelle et la fierté qui se dégage de cette cérémonie est palpable. C'est une journée qui nous tient à cœur de souligner pour promouvoir l'héritage acadien auprès de la population rimousquoise. Les organisateurs de la 24e Feste médiévale de Saint-Marcellin ont été satisfaits de voir la popularité de l'événement se maintenir pour l'édition 2026 qui s'est achevée la fin de semaine dernière. Bien que les chiffres officiels n'ont toujours pas été communiqués, l'expérience proposant un plongeon à l'époque du Moyen-Âge a encore attiré plusieurs milliers de personnes les 14, 15 et 16 août. Écoutons l'un des bénévoles de longue date nous parler du succès de l'événement depuis 2022.
3: Année après année, ça a grossi. Première année, il y avait environ 400 visiteurs. Deuxième année, 750. Là, on est rendu avec des 7000, des 8000 visiteurs qui viennent. Ça vient de partout parce qu'on a une firme de sondage qui est venue. Qui est des gens viennent partout au Québec. Parce que le médiéval, c'est 800 ans. On a des camps, on a 9 camps. Il y a des camps que c'est le début du médiéval. Il y a des camps, c'est la fin du médiéval.
0: La température favorable a permis aux organisateurs de tenir toutes les activités prévues, telles que les reconstitutions de joutes, les ateliers d'artisans, ainsi que les spectacles musicaux. C'est maintenant tout pour votre bulletin. 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C'était Hubert Taberge qui vous souhaite une bonne journée sur les ondes de Flow FM.
4: Partiellement nuagé avec une nappe de brouillard se formant au cours de la nuit, minimum de 12 degrés. Demain, alternance de soleil et nuages. Nappe de brouillard se dissipant le matin, maximum de 20 degrés. Mercredi, des nuages, 30% de probabilité d'averse, maximum de 19. Jeudi et vendredi, du beau temps, maximum de 22. Normal pour la période, 21 degrés le jour.

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0: 7h18, un gros hit ça, de Marie-Mé avec Je décolle à Flow Express en ce lundi du 17 août. À quelques jours de la rentrée scolaire, les parents font leurs calculs. Cahier, crayon, sac à dos. Ben, la facture grimpe assez rapidement. À Rimouski, les parents disent devoir commencer à mettre de l'argent de côté dès le début de l'année, de l'été même, et parfois même réduire les dépenses de vacances pour pouvoir se procurer le matériel nécessaire. Le gouvernement du Québec verse un supplément de 127 $ par enfant aux familles admissibles à l'allocation familiale. C'est une aide appréciée, mais ça ne couvre vraiment pas toujours tous les besoins. Du côté maintenant de Moisson-Rimouski, on constate d'ailleurs une hausse des demandes d'aide alimentaire en cette période, surtout chez les familles monoparentales où les parents travaillent. L'organisme offre aussi des fournitures scolaires et des denrées supplémentaires à ses bénéficiaires. Et pour la première fois, Moisson-Rimouski lance une campagne de financement spéciale pour la rentrée. D'autres initiatives, voilà, sont aussi prévues dans la région, notamment des sacs à dos et des collectes de matériel scolaire pour venir en aide aux familles qui en arrachent, faut le dire, surtout les familles monoparentales. 17h19, les trois accords avec la fameuse piscine tout de suite après la pause.
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2: Le camp d'entraînement de l'Océanique bat son plein si bien que deux premières vagues de coupures ont été annoncées. Au total, la direction des Knicks a retranché 25 joueurs. Du lot, on retrouve 4 gardiens de but. Ce qui veut dire qu'il en reste seulement 5 au camp de l'équipe de toute une région. Deux places seront disponibles devant le filet de l'Océanique si Dayton Kitchener se taille un poste avec les Huskies de Rouyn-Noranda. Car du côté du gardien gaspésien Noah Preston-Moore, il s'alignera avec les Rapides de Grand Sault dans la Ligue de hockey Junior A des Maritimes. Il y a 3 surprises dans les premières réassignations des Knicks. Les choix de repêchage de 2025, Tucker Sinclair et Tanner Hayden, avaient bien fait jusqu'ici, surtout Sinclair, qui semblait énormément avoir progressé par rapport à l'an dernier. Et l'autre, c'est Max Donatelli. Selon plusieurs rumeurs, les Sea Dogs de Saint John seraient déjà tentés de lui offrir un contrat afin de l'amener à leur camp d'entraînement. La direction devait absolument réduire le nombre de joueurs au camp, puisque les vétérans sont arrivés samedi. L'Océanique va bénéficier de 4 jours de pratique avant de disputer 2 matchs hors concours. Vendredi, au centre Georges Vézina de Chicoutimi, pour y affronter les Saguenayens. Et samedi, au Colisée financière Sun Life, afin de se mesurer aux Remparts de Québec. Et comme à chaque saison estivale, le réseau NHL Network établit les 10 meilleurs joueurs à chaque position dans la Ligue nationale de hockey. Maintenant, au tour des Cerbères de se prêter au jeu. Le meilleur gardien de but de la Ligue nationale de hockey, selon NHL Network, c'est Andrei Vasilevski, qui vient de remporter un 2e trophée Vézina en carrière. Gagnant de 2 Coupes Stanley, le gardien de but du Lightning a obtenu 30 victoires ou plus dans une saison pour une 9e saison consécutive. Sa séquence a débuté en 2017-2018 et devrait se continuer la saison prochaine pour une 10e saison de suite. Il a amassé 39 victoires cette année avec une moyenne de buts alloués de 2,27 et une efficacité de 912. Son équipe s'est toutefois fait sortir en 7 parties en première ronde face aux Canadiens de Montréal. Deuxième de la liste, on retrouve le gardien des Jets de Winnipeg, Connor Hellebuck, champion de la médaille d'or aux Jeux olympiques de Milan en février dernier. Hellebuck est devenu le premier gardien depuis Carey Price en 2015 à remporter le trophée Hart en tant que gardien de but en 2025. Sans surprise, 2 autres Russes se retrouvent au rang 3 et 4, soit Igor Shesterkin qui complète le podium et le gardien de but des Islanders de New York, Ilya Sorokin, en 4e place. C'est le gardien de but américain des Bruins de Boston, Jeremy Swayman, qui complète le top 5. Le gardien des Caps de Washington, Logan Thompson, est 6e. Celui des Stars de Dallas, Jake Oettinger, a considérablement baissé sur cette liste, se retrouvant au 7e rang. La plus grande surprise de ce top 10, c'est l'insertion du Tchèque Dan Vladar, des Flyers de Philadelphie, lui qui a connu une saison tout feu tout flamme, avec l'équipe menée par Rick Tocchet. En 9e position, le jeune Cerbère du Wild du Minnesota, Jesper Wallstedt. Et pour compléter ce top 10, un gardien que les partisans du CH connaissent beaucoup, Jakub Dobesch. Sa saison et ses séries phénoménales ont permis à Dobesch de se classer dans ce top 10. La saison régulière de la Ligue nationale de hockey débute le 29 septembre. Le milieu de terrain de Manchester City, Rodri, passe officiellement au FC Barcelone. Le Barça a offert à Manchester City la modique somme de 76,5 millions d'euros afin de mettre la main sur le champion de la Coupe du Monde en 2026. Il reste seulement 1 an au contrat du gagnant du Ballon d'Or en 2024. Il devra donc s'entendre sur les termes d'un nouveau contrat avec l'équipe espagnole. C'est donc la 3e tentative du Barça qui aura été la bonne après que 2 offres précédentes aient été refusées par Manchester City. Rodri rejoint donc ses compatriotes espagnols Lamine Yamal et Pau Cubarsí notamment chez le Barça. Et pour City, le 76,5 millions d'euros pourrait leur servir afin d'aller chercher un remplaçant à Rodri ou même essayer de couper l'herbe sous le pied d'Arsenal, leur grand rival de Premier League, qui sont favoris pour l'instant pour soutirer le Brésilien Vinicius Junior au Real Madrid. La saison du soccer européen débute à la fin du mois d'août. C'était Émile Clouet pour vos sports.

Nappe de brouillard se formant au cours de la nuit avec un minimum de 12 degrés. Demain, alternance de soleil et nuages. Nappe de brouillard se dissipant le matin. Maximum prévu de 20 degrés. Mercredi, des nuages et 30% de probabilité d'averse. Maximum de 19. Le beau temps jeudi, vendredi avec une température de 22 degrés pour les deux jours.

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7h41, ça complète Flow Express pour cette première émission de la semaine. À compter de 20h, c'est Louis Brunet qui s'installe pour vous présenter Jazz dans la nuit. Nous, on se reparle demain à compter de 16h. Je vous laisse avec la musique de Alpha Rococo et je vous souhaite de passer une très belle soirée d'été parce que c'est encore l'été.

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